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0: 4h04 du matin, bonjour, bon réveil, j'espère que ça va bien de votre côté, que vous avez passé un très très bon week-end et que vous avez bien fêté, donc la fête de la musique, la fête des papas, en tous les cas c'était un week-end chargé, n'est-ce pas? Et aussi j'espère aussi que vous vous êtes bien reposé, eh ben oui, vous le méritez bien. On est lundi 22 juin 2026, le froid se fait sentir, si vous avez suivi la météo, vous allez voir qu'il y a un fond froid qui s'approche de nous, c'est une des raisons pourquoi il fait un peu plus frais ce matin, depuis hier d'ailleurs. En tous les cas, protégez-vous bien, sortez votre paletot, bonnet, les gants, passe-col, en fait tout, et pas oublier votre petite tisane aussi, pour vous remettre en forme et faites-le plein de vitamine C. Voilà, et on invite les auditeurs aussi nous envoyer vos remèdes de grand-mère, si vous avez un petit conseil, un petit remède à nous partager. Oui, ça peut se faire ici, sur les ondes de RM1, toujours avec Nathan dans Morning Breeze de 4h à 6h, 5253-8484, ou passer dans un petit coup de fil, tout simplement, 402-80-80. Pour nous faire part de vos souhaits d'anniversaire, vos conseils du matin, un petit coucou, un bonjour. Oui, pourquoi pas, ça peut se faire. En tous les cas, on est là pour vous booster ce matin, pour vous aider à vous réveiller. Ah ben oui, il faut bien bosser. D'ailleurs, on salue celles et ceux qui bossent déjà ce matin. Les personnels de la santé et dans les hôpitaux, les cliniques et aussi les personnes dans les maisons de retraite aussi qui nous écoutent très très tôt. Tous les matins, on vous souhaite bien le bonjour, bon réveil, merci d'être là. Et les agents de sécurité, je sais, c'est pas facile, mais il faut bien Manzoli, il faut bien du courage. Eh bien, on vous salue tout bas ce matin, on vous embrasse également. On vous souhaite tout ce qu'il y a de meilleur dans cette nouvelle journée, nouvelle semaine. Également les policiers, les pompiers, les pompistes, les boulangeries, les pâtisseries, tout ça là, qui ne finit up ce matin. On vous souhaite le bonjour également les chauffeurs de van, de taxi, de poids lourd qui sont sur nos routes ce matin. Prudence d'ailleurs, sur nos routes. On a reçu quand même pas mal de messages depuis très très tôt ce matin. On va les lire, mais avant, c'est parti pour votre boost pour la route.
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0: Le froid du matin ne dicte pas la chaleur de votre journée. Vous la créez vous-même. Andrea Lindsay qui reprend une chanson de Cabrel, à l'encre de tes yeux. On va démarrer par ça ce matin. Bon réveil.

4h14, vous pouvez nous appeler sur le 402 80 80 ou 5253 8484. Bonjour Nathan, est-ce qu'il te parle de la chanson Il Silenzio par Dalida? Pour moi-même, c'est Viviane. Malheureusement, on n'a pas le titre, Viviane. Je vais vous proposer de choisir une autre chanson, un autre titre de Dalida. Bonjour Nathan, bon lundi, c'est Evelyne. Petite chanson d'Emmanuel Motaz, rien que pour m'endormir. Je vais essayer de trouver le titre par contre. C'est demandé pour mon cœur Patrice et coucou à Cholet, son époux Mario. Ce matin, il fait très froid. Oui, effectivement, Patrice a préparé une soupe aux vermicelles, poireaux, giraumons, carottes et côtes de bœuf avec un petit piment, chevrette, olive, crasé. Oui, ça c'est bien, ça réchauffe les cours. Mais en tous les cas, c'est de la maritope. Hein? Cholet au pétain de salin, hein? Et bah, faites comme Patrice aussi, hein, comme la famille du côté de Chemin-Grenier. Envoyez-nous vos recettes, ça fait longtemps, hein, pas besoin de payer. Coucou Géraldine du côté de Chemin-Grenier, je fête mes 51 ans aujourd'hui, bon anniversaire. À vous Géraldine, ben, on vous souhaite tout ce qu'il y a de meilleur, profitez pleinement de votre journée. Je vous rappelle que Géraldine nous a envoyé un message depuis 2h05 du matin. Waouh. Bonjour Nathan, ça va? Oui, ça va bien. Et le week-end? Oui, week-end, ça va, ça a été. Ne dit-on pas que la musique adoucit les mœurs? Oui, tout à fait. La fête de la musique est tombée à point cette année pour notre petite île en pleine mutation. Que nous réserve l'avenir? Mon Dieu, un joli petit message. Ça, c'est Gilbert, ça. Hein, Gilbert, qui fait un petit coucou à Taslima Chania du côté de Sainte-Croix. Bonjour à toute l'équipe de RM1. Une chanson du groupe Reo Speedwagon. Can't fight this feeling. Je vais essayer de trouver le titre, par contre. En tous les cas, merci beaucoup, Gilbert, pour votre message. Pour Jonathan, nous présent. Merci beaucoup, Revti Elvis. Un tout petit à vos oreilles, là, mon pan passe Gedzut. Oui. Bonjour Nathan, alors ça va, on se boule lundi, beau, froid, oui, oui, malgré vers frais, bien précisé. Une chanson, bon Dieu fait un miracle, Diane Claude, d'accord, ce sera pour tout à l'heure. Coraline, merci en tous les cas pour votre message. Bonjour Nathan, je demande la chanson en lacet sur le sable, waouh, de Romina Power et Albano, pour ma copine Greta qui a fêté ses 60 ans hier, et ma copine Yolande Waro de La Réunion. Ça, c'est Jacqueline qui nous a écrit ce matin. Marie-Noël du côté de Baie du Tambour, une rate se l'appelle. Oui, au carré, téléphone-nous. Bonjour, en tous les cas, à tout le monde. Hein. Bonjour Nathan, bonjour Valérie, la petite princesse, également à Evelyne. Patrice, Laura, Ariel, Anne-Sophie, Valérie, Michel, Joyce, Marie-France, Dietrich, Adriano, Miko, Clarel Fanchette, Denise, Françoise et les autres amis de la radio. Ça, c'est notre cher ami Cholet qui est avec nous du côté de Beaubassin. Bonjour Nathan, bon lundi, bonne journée, excellente semaine. Bisous de Marilyn de Poudre d'Or. Une chanson de Tom Jones, de Leila. Yes, pourquoi pas. Oui, ce lundi matin, pour vous. Fait plaisir, 98. Allez, on y va, Engelbert Humperdinck. Ah, ça fait longtemps, hein. Nous sommes quand même dans les années 60. Yes, the way it used to be. On va écouter ça, suivi de Claude Barzotti, papa, l'occasion de la fête des pères, hein, qui a été fêtée hier. Bonne fête à toutes les papas, à tous les papas, voilà. Donc ça, ce sera pour tout à l'heure. Et aussi, nous avons Hermès Sand, Bouquet, Robina Power, on a trouvé le titre. Diane Claude, bonbon, Dieu fait un miracle, ça c'est pour vous. Cyndi Lauper, qui revient avec The World is Stone. Garou, qui chante à ma fille. Didier Barbeny vient également, Quand je t'aime, qui reprend une chanson de Domitrosos, oui, pourquoi pas. Et The Moody Blues, Nights in White Satin. Voilà un petit peu ce qui vous attend dans cette première partie de

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1: Allez, on continue avec Claude Barzotti, Papa, 4h25 du matin.

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1: 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Allez, on change de rythme et de tempo ce matin. Et Chalet, dis-moi comme ça, il peut préparer une petite soupe là, il peut une domi, et ça doit être que ça ferait c'est là. Une petite soupe pour André, n'est-ce pas? Vous avez raison. Hear my song. Bon lundi à vous tous, les amis, bon réveil, bonne semaine. Allez, courage, courage!

0: 4 heures passées de 34 minutes. Allez, à qui on va dire bonjour ce matin?
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ce matin. Ali, bonjour Nathan, comment ça va? Ça va bien, ça c'est Princely du côté de Grand Gob. Ah, ça fait super plaisir de vous lire ce matin. Je fais un coucou à mon frère Jean-Rex qui fête son anniversaire aujourd'hui. Merci Nathan, excellente journée, bonne semaine à vous. Merci, ça fait plaisir de vous lire. Bonjour Nathan, mauvaise présence. Je fais un petit coucou à la famille de la radio, à la famille Moutou-Virène, Ornella, Hugo, David, Jonathan, Chavina. Linda Lesco, ça c'est de la part de Rico qui nous écoute ce matin du côté de Malherbe. Oui, voilà. Allez, nous on continue en musique, continuez à nous écrire, chers amis, 5253-8484-402-8080. On en profite pour dire bonjour à tous nos amis du côté de Lille Rodrigue ce matin. Allez, on va écouter du Rumina. Oui, Rumina Power. On l'a laissé sur le sable. Allez, c'est pour vous ce matin, suivi de Diane Claude. Maubondier fait un miracle. N'oubliez pas, vers les 4h50, ce sera votre chronique. Regard sur l'histoire avec Reza.

0: De Maubondi FM Irak. Un petit coucou à Joël de Papaye. Qui fait un gros bisou à la Fédération des personnes âgées de Rodrigue. Bonjour spécial, monsieur Michel Samoisi et ce madame de Rivière Coco. Bonne journée. Maubondi FM Irak. Magnifique chanson de Diane Claude. 4h43. Can't fight this feeling à venir. Suivi d'un regard sur l'histoire.
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1: Chers auditeurs, bonjour. Aujourd'hui, nous nous intéressons à une personnalité du 19e et du 20e siècle. Il est journaliste et statisticien. Au-delà de ses professions, il a plusieurs centres d'intérêt tels que l'écriture, la peinture et l'histoire naturelle. Ce matin, je vous parle de Henri Robert. Il naît le 2 mars 1864 à Port-Louis. En 1873, il part pour la France et entame des études secondaires au collège Cadillac-sur-Garonne, à proximité de Bordeaux. De retour à Maurice, il poursuit ses études au collège royal et c'est là que naît son intérêt pour les lettres. Quelques nouvelles bien ficelées et de petits poèmes fins et délicats publiés dans la revue littéraire et Port-Louis Théâtre révèlent davantage son attrait pour la littérature. En 1884, il est l'auteur d'un petit roman intitulé « Cousine aux pieds nus ». Henri Robert débute sa carrière de journaliste à la Sentinelle de Maurice, dirigée à l'époque par Henri Lille. Ses essais journalistiques démontrent

montre un réel talent. Il se fait remarquer lorsqu'il collabore en tant que reporter à l'Argus, un périodique bilingue. De l'autre côté, Henri Robert prend une part active dans le mouvement réformiste de l'avocat Sir William Newton. Le mouvement réclame l'introduction du suffrage, la démocratie avec l'inclusion des gens de couleur dans l'administration coloniale. Henri Robert soutient ce mouvement politique à travers sa fameuse chronique « Lettre d'un indépendant » qui paraît dans l'Argus. La commission administrative de Curepipe est instituée en 1889 et Robert est élu secrétaire de la commission, poste qu'il occupe jusqu'en 1901. La même année, il prend la direction du journal de Maurice. Parallèlement, il est secrétaire de la Chambre d'agriculture. À la fermeture du journal de Maurice, Robert se tourne vers la Chambre d'agriculture. Il met en place le bureau de statistiques et de renseignements agricoles. De 1908 à 1912, il rassemble des renseignements fournis par des planteurs dans un catalogue. Cet ouvrage répond à toutes les questions posées par rapport à l'industrie sucrière. Il agit comme un guide et un éclaireur pour les planteurs en publiant un bulletin agricole. Ce bulletin est un condensé de périodiques étrangers qui est utile et sert d'ouvrage de référence aux planteurs mauriciens. En 1912, Henri Robert est promu au poste de statisticien du département d'agriculture, poste qu'il occupe jusqu'au 31 août 1920. Il retourne au journaliste le lendemain, le 1er septembre de la même année. Cette fois, il prend la direction du Radical. De retour d'un voyage à Madagascar, il commence une série de chroniques sur les lettres tananarivienne, mais ne parvient pas au point final de la série, car la mort frappe. En effet, après un louable parcours professionnel, Henri Robert connaît une fin brutale lors d'un accident de chemin de fer entre Beaubassin et Rosil. Il décède le 5 janvier 1925 à l'âge de 61 ans.

0: C'était Regard sur l'histoire.
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0: Allez, c'est parti, cette fois-ci avec la voix de Garou à ma fille.

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1: Bonjour et bon réveil, il est 5h.
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3: Bonjour et bienvenue dans la deuxième et dernière partie de votre Morning Breeze, toujours avec Nathan jusqu'à 6h. J'espère que ça va toujours. Celles et ceux qui nous rejoignent à l'instant, bon réveil et bienvenue dans votre pré-matinal Morning Breeze. Merci Nathan, encore merci de nous remercier là. Excellente journée à vous, ça c'est Gilbert. Bonjour Nathan, je fais un petit coucou à toute ma famille, mes enfants, la famille Prosper Périne de Citron de Nice, la famille Léopold d'Aubagny. Bonne journée à vous, on salue aussi Margaret du côté de Rosebelle, et Elsa, notre chère amie et collègue, sans oublier les deux dinosaures qu'on embrasse très très fort ce matin. Elsa qui fait un petit coucou ce matin à tante Lucille, oui voilà, à tati Lucille de Rochebois. T'allais nous passer de santé. Allez, écoute, pousser les fleurs. Magnifique chanson, ce sera vers les 5h20. Voilà. En tous les cas, merci d'être là chaque matin pour votre Morning Breeze. On y va tout de suite, les amis, pour Zanebia.

Bonjour à vous, c'est lundi et avec cet hiver qui s'installe doucement, on commence la semaine avec un petit geste tout simple, le thé du matin. Voilà, il fait un peu plus frais ces jours-ci, le réflexe, c'est souvent d'avaler son café ou son thé en vitesse. Ouais, un peu comme moi, debout, en pensant déjà à la suite. Ouais, c'est exactement moi. Mais ce matin, on vous propose l'inverse. D'accord ? Le geste qui change tout. Prenez votre tasse à deux mains. Voilà, sentez la chaleur qui passe dans vos paumes. Buvez lentement, par petites gorgées, sans rien faire d'autre en même temps. Ce n'est pas qu'une question de boisson. C'est un moment d'ancrage avant que la journée commence à filer. Le corps se réchauffe et l'esprit suit. Cette semaine, essayez juste 5 minutes chaque matin, sans téléphone. Attendez là, sans liste de choses à faire, juste vous et cette chaleur entre vos mains. Un petit geste, un grand effet sur comment démarre votre journée. Essayez. 5h03 du matin, voilà, c'était votre petit conseil dans Zen et Bien. On va écouter cette fois-ci Yannick Wolbert, une chanson qu'on a trouvée au fond du tiroir. Allez, je ne sais qui n'a pas connu, mais un tiroir magique à côté de moi. Il me faut y fouiller. Voilà ce que j'ai pu trouver ce matin.

0: matin, chers amis. Titon, Pababem, Yannick Wolbert, 5h07 du matin. Bon réveil et bon lundi. I love to love. Tina Chat en souvenir.
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0: sont pas mal, Dancing Queen, pour dire bonjour à Marie-France du côté de Cœur Pipe. Merci Nathan de nous réveiller. Bon lundi, excellente semaine à vous. Merci beaucoup. 5h15.
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0: Allez, Lambada, Kaouma pour vous. Juste après, ce sera Jacques-Catherine avec la tribune.

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1: Bonjour à toutes et à tous. Une célèbre boisson gazéifiée noire dont le siège se trouve à Atlanta aux États-Unis avait lancé en 2009 une campagne de publicité mondiale. Elle s'appuyait sur un slogan « On ne peut plus direct, œuvre du bonheur ». Ce slogan a envahi les médias du monde entier pendant 6 ans. Il jouait sur un double sens très simple. Quand on ouvre une bouteille ou une canette de cette boisson, on n'ouvrait pas seulement un contenant. On transformait un geste mécanique en une expérience positive faite de convivialité, de fraîcheur, de fête et de plaisir. Un geste banal devenait tout à coup une promesse d'une aspiration humaine universelle, le bonheur. Ah, le bonheur! Le mot est immédiatement associé à un état agréable, léger, euphorique. L'homme cherche le bonheur depuis qu'il est

homme. Les premiers humains cherchaient d'abord la survie, c'est-à-dire se nourrir, se protéger, assurer la continuité du groupe. Mais les peintures rupestres, dont les plus anciennes ont plus de 45 000 ans, les sculptures ornées et certains rituels montrent que l'existence n'était pas réduite à la simple survie.

0: bonheur comme idéal de vie. Chez les Grecs, Aristote parlait de l'eudaimonia, ou le bonheur accompli. Pour les stoïciens, le bonheur, c'est la paix intérieure, qu'ils appelaient l'ataraxie. Tandis que pour Épicure, qui est considéré comme le philosophe du bonheur par excellence, le bonheur est fait de plaisirs simples et mesurés. Les religions anciennes, en Orient comme en Occident, proposaient elles aussi une voie vers le bonheur, terrestre ou céleste. Puis au Moyen-Âge, dans le monde chrétien, musulman ou bouddhiste, le bonheur se confond souvent avec la promesse d'un bonheur éternel auprès de Dieu ou dans un état spirituel d'éveil. Dans le monde post-industriel qui est le nôtre, le bonheur est devenu une affaire d'État. On le mesure, on le classe, on le gouverne. Depuis 2012, l'ONU publie chaque année le World Happiness Report qui classe les pays selon leur niveau de bonheur. Le Bhoutan a inventé le concept de bonheur national brut, alternative au produit intérieur brut. Les Émirats arabes unis ont créé en 2016 un ministère du bonheur et le Venezuela a lancé en 2013 un vice-ministère suprême du bonheur. Mais le bonheur est surtout un marché gigantesque. On parle aujourd'hui d'une industrie du bonheur ou d'une économie mondiale du bien-être. C'est un business florissant de 4 000 milliards de dollars qui inclut fitness, méditation, nutrition, développement personnel, voyage, zen, psychologie positive ou encore coaching en développement personnel qui connaît une croissance à deux chiffres. Les marques de consommation ont bien entendu récupéré le thème du bonheur. Boire, acheter ou utiliser un produit, ce n'est plus satisfaire un besoin. C'est accéder à un fragment de bonheur. Et oui, on vend des bribes de bonheur parce qu'on ne le possède jamais une fois pour toutes. La face cachée de cette notion du bonheur 2.0, c'est qu'il existe une tyrannie du bonheur qui établit une obligation d'être heureux et d'afficher son bien-être pour ne pas culpabiliser ceux qui ne nagent pas dans le bonheur. Sachez que le bonheur n'appartient pas à ceux qui le cherchent, mais à ceux qui cessent de le poursuivre. Parce que le bonheur est comme une ombre, il disparaît dès qu'on court après. Alors arrêtez de courir. Le bonheur véritable n'est pas dans les plaisirs matériels ou superficiels, mais dans la compréhension rationnelle de l'univers et de soi-même. Le bonheur est une action de l'esprit, pas une attente passive. Je vous souhaite le bonjour, vous pouvez reprendre une activité normale.
1: Voilà, c'était La Tribune avec Jacques-Catherine qui nous parle du bonheur. Ce matin, 5h22, elle écoute pousser les fleurs. Francis Cabrel.
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1: Lady Gaga et Bruno Mars, Die with a Smile, et juste après, ce sera les communiqués.

Bonjour à tous, à 5h30, je vous donne lecture des avis d'obsèques. On nous prie d'annoncer le décès de Monsieur Jean-Noël Victoire. Décès de Monsieur Jean-Noël Victoire, aussi connu sous le nom de Boss. Il était âgé de 58 ans, le convoi mortuaire quittera le domicile de son épouse, Madame Linzel Victoire, à Cotorafin-la-Golette, aujourd'hui à 14h, pour se rendre à l'église La Pêche Miraculeuse à La Golette, et de là au cimetière de Saint-Jean à Quatre-Bornes. Le décès de Monsieur Louis Jean-Julien Salmine. Décès de Monsieur Louis Jean-Julien Salmine, aussi connu sous le nom de Coucoun. Il était âgé de 75 ans, le convoi mortuaire quittera le domicile de son épouse, Madame Brigitte Salmine, à Mont-Carmel, chemin Grenier, aujourd'hui à 14h, pour se rendre en l'église Notre-Dame du Mont-Carmel et de là au cimetière de Souillac. Le décès de Monsieur Guy Stéphane Judex Théodile. Décès de Monsieur Guy Stéphane Judex Théodile, aussi connu sous le nom de Crocodile. Il était âgé de 49 ans. Le convoi mortuaire quittera le domicile de son frère, Monsieur Denis Richnel, à Bunven Road, à quartier militaire, aujourd'hui à 14h, pour se rendre en l'église à Saint-Léon, à quartier militaire, et de là au cimetière de Médine, à Candemasque.

décès de Monsieur Gary Michael Charlot. Décès de Monsieur Gary Michael Charlot, aussi connu sous le nom de Gary. Il était âgé de 52 ans. Le confort mortuaire quittera le domicile de son frère, Monsieur Louis-Édouard Charlot, à l'avenue Saint-Joseph à Caen-Marcelin. Aujourd'hui à 15h, pour se rendre dans l'église à Saint-Dominique, à 4 Cocos et de là au cimetière de Richemar. Et le décès de Madame Santi Dumpet-L'Écrase, décès de Madame Santi Dumpet-L'Écrase, née Perma, aussi connue sous le nom de Bidane. Elle était âgée de 73 ans, le convoi mortuaire quittera sa résidence au numéro 326, ménagerie à Cassis, cet après-midi à 15h, pour se rendre au crématorium à Lissaline. Aux familles endeuillées, l'MBC présente ses plus vives sympathies.

Les nouvelles du temps à présent, communiqué de la météo pour Maurice, c'est mis à 4h30 ce matin. La situation générale, un avertissement de forte houle est en vigueur à Maurice et sera valable jusqu'à 22h. Aujourd'hui, un assez fort anticyclone au sud-ouest des Mascareignes occasionne des alizés modérés et relativement froids sur notre région. Voyons à présent les prévisions pour les prochaines 24 heures. Mi-couvert ce matin avec des pluies fines sur les versants ou vents. Essentiellement beau cours de la journée. Côté température, la maximale sera entre 21 et 23 degrés sur les hauteurs et entre 25 et 27 degrés sur les régions côtières et mi-couvert en général cette nuit avec des pluies fines principalement sur les versants au vent. Et la minimale sera entre 14 et 16 degrés sur le plateau central et entre 18 et 20 degrés sur les régions côtières. Le vent soufflera du secteur sud à environ 25 km/h avec des rafales pouvant atteindre les 60 km/h dans certains endroits. Mer très forte au-delà des récifs avec des houles du sud-ouest de l'ordre de 4 mètres. Les vagues pourraient déferler sur les zones côtières de basse altitude à l'ouest et au sud, surtout à l'heure des marées hautes. Il est fortement conseillé aux pêcheurs, aux plaisanciers et au public de ne pas sortir en mer et d'éviter les plages. Les marées hautes à 7h17 et 20h41. Les marées basses à 13h40 et demain à 3h11. Le lever du soleil, 6h45 et le coucher à 17h39. La pression atmosphérique à 4h ce matin était 2020 hectopascal. Direction Rodrigue, communiqué mis à 4h30 également ce matin. La situation générale, un avertissement de forte houle est en vigueur à Rodrigue et sera valable jusqu'à 10h demain. Un assez fort anticyclone au sud-ouest des Mascareignes occasionne des alizés modérés et relativement froids sur la

Région, voyons à présent les prévisions pour les prochaines 24 heures. Essentiellement beau ce matin et dans l'après-midi. Côté température, le maximum sera entre 23 et 26 degrés. Mi-couvert en général cette nuit avec des pluies fines sur les hauts. Et la minimale sera entre 19 et 21 degrés. Le vent soufflera du secteur sud de 30 km/h avec des rafales de l'ordre de 60 km/h. Mer forte au-delà des récifs avec des houles du sud-ouest de l'ordre de 4 mètres. Et les vagues pourraient déferler sur les zones côtières de basse altitude, à l'ouest et au sud, surtout à l'heure des marées hautes. Il est fortement conseillé aux pêcheurs, aux plaisanciers et au public de ne pas sortir en mer et d'éviter les plages. La pluviométrie durant ces dernières 24 heures, à Pointe-Canon 0,7 mm, à Pleine Corail 0,4 mm et 3 mm à Patate Théophile. Les marées hautes à 5h49 et 18h40. Les marées basses à 12h12 et demain à 1h06. Le lever du soleil à 6h21 et le coucher ce soir à 17h17. Nous passons tout de suite à Bilta Pessia pour Maurice qui finit à tirer à 4h20. Et Nen Warning Roulaoul en vigueur l'eau Maurice et qu'elle est pouvalable jusqu'à 10h à soir. Les temps l'eau la mer pour prochaine 24h, les temps pour plutôt bon. Du vent pour souffler depuis secteur ici d'environ 25 km/h. Avec Ban Rafale qui commence à atteindre jusqu'à les 60 km/h. Dans Lagon et Candéo Brisant, la mer n'est pas praticable, elle est bien mauvaise avec Ban Laoul depuis sud-ouest des 4 mètres en Déo Brisant. Ban Laoul là capable aussi d'atteindre Ban la côte dans l'ouest et dans les cides, surtout dans les marées hautes. Ban sortir en Déo Brisant avec de Ban Lagon, les fortement déconseillés, les conseillers aussi pour éviter Ban la place. Et nous terminons avec Bilta Pessia pour Rodring. Qui vient tirer à 4h20. Nen Warning Roulaoul en Viguel Rodrigue est l'épouvalable jusqu'à 10h demain grand matin. Les temps l'eau la mer pour prochaine 24h, les temps pour plutôt bon et du vent pour souffler des pays secteurs des cides 20 à 30 km/h avec Ban Rafale 60 km/h. Dans Lagon et Candéo Brisant, la mer n'est pas praticable, elle est bien mauvaise avec Ban Laoul depuis sud-ouest des 4 mètres en Déo Brisant. Ban Laoul est capable aussi d'atteindre Ban la côte dans l'ouest et dans les cides. Si à tout dans l'air, marée haute, Ban sautier en Déo Brisant dans Ban Lagon, il faut hautement déconseiller. Conseiller aussi pour éviter Ban la place. Voilà, c'était les nouvelles du temps pour Maurice et Rodrigue.

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0: passé de 37 minutes. Voilà, bon, il est 38. Voilà. Le temps passe vite, super vite. On salue Marie Rosemonde, ça fait longtemps. J'espère que ça va bien de votre côté. Bonjour à toute la famille. Merci en tous les cas. Bien le bonjour, bon réveil à vous. Bonjour Nathan, c'est Micheline. Bon lundi. Un joyeux anniversaire à mon fils Fabien. Également à sa chérie Joanna, les trois petits princes, Ellie, Esaïe et Mathieu du côté de Dagotière. Merci beaucoup, c'est Micheline et Régis du côté de Beaubassin. Coucou aux participants et animateurs et à World Leaders du YFL Club. Ça c'est Fabrice du côté de Vacquois. Également à Géraldine qui fête son anniversaire aujourd'hui. Ben, on vous souhaite tout ce qu'il y a de meilleur. Je vais essayer de caler votre chanson. Au cas contraire, ce sera pour demain matin. En tous les cas, passez une belle journée. Allez, sans plus tarder, on y va pour la pensée du jour.
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On n'est pas courageux parce qu'on n'a pas peur. On est courageux parce qu'on agit malgré la peur. On n'est pas courageux parce qu'on n'a pas peur. On est courageux parce qu'on agit malgré la peur. 5h39, c'était votre pensée du jour. Florent Pagny à venir, savoir aimer.

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1: Chers auditeurs et auditrices, bonjour. Moi, Adèche Ramdini, officier de Faré, ça se mène à Mobécoz, la production de la pomme de terre. Deuxième saison de cultivation de pommes de terre approchée en juillet, officiellement deuxième saison débutée. Dans le monde, la pomme de terre est la quatrième plante plus importante après du riz, maïs et du blé. Pomme de terre y appartenait à la famille des Solanacées, que nous aussi retrouvons pommes d'amou, piment, brinjol avec poivron. Pomme de terre, c'est une des bonnes cultures plus importantes à Maurice. Elle est utilisée dans une variété de préparations culinaires locales. Elle est aussi consommée en frites, chips ou purées. Consommation par tête d'habitant, il y a environ 20 kg par an. La culture des pommes de terre à Maurice les fait majoritairement de bonnes carreaux qui appartenaient à un établissement qui louait une portion de la terre aux petits planteurs.

0: des pommes de terre. Pommes de terre, elle est considérée comme un légume stratégique pour nos sécurités alimentaires et le gouvernement peut encourager sa culture pour augmenter l'autosuffisance et pour diminuer l'importation. Pour promouvoir la culture de la pomme de terre, le gouvernement peut offrir plusieurs facilités telles que le Potato Seed Purchase Scheme. Un planteur capable de bénéficier de plusieurs schemes à travers le FARE, Small Farmers Welfare Fund et AMB. Nous guettons un coup de la plantation de la pomme de terre. Premièrement, on peut besoin la terre qui est fertile, léger, bien drainée, qui peine en roche et aussi qui a un pH, ça veut dire une acidité, de 5.7 à 6.5. Parfait, la plantation de pommes de terre dans un terrain qui a un flétrissement bactérien ou bien bacterial wilt, un terrain qui est rocheux et qui a de l'eau accumulée aussi pas appropriée. Vous pouvez vous contacter l'officier de vulgarisation pour faire un test pour bacterial wilt dans la terre quand vous cultivez pommes de terre. Si en cas pH à terre est moins que 5.7, vous pouvez ajouter ciment pour corriger ce pH. Pour connaître combien de ciment vous pouvez ajouter dans la terre, vous pouvez faire un test pH d'abord et l'officier fera dans vos régions pour capable dire où combien de ciment vous pouvez mettre dans la terre. Pour ça, vous êtes capable de contacter l'officier FARE qui peut aussi conseiller sur le terrain approprié pour cultivation pomme de terre. Chers auditeurs et auditrices, moi arrête la même pour aujourd'hui. Demain, on vous donne plus d'informations sur la cultivation de pommes de terre. Pour plus de renseignements, vous êtes capable de contacter le bureau extension FARE qui est plus près avec vous. Merci pour l'écoute et je vous retrouve vous demain matin.
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2: Alors oui, Morning Breeze, c'est fini pour aujourd'hui. Rendez-vous demain, même heure, même fréquence. Bon lundi à vous tous. Always somewhere.

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1: Bonjour, il est 6h. Le flash avec Pranav Biari. Bonjour Pranav.
2: Bonjour Sophie, bonjour à tous. La leptospirose continue de faire des victimes à Maurice. Une femme de 77 ans, habitante de Stanley à Rosyle, est décédée samedi, portant à 7 le nombre de décès pour 27 cas recensés cette année. Les autorités sanitaires appellent donc à la vigilance, porter gants et bottes lors des travaux de jardinage et consulter un médecin rapidement en cas de fièvre ou de douleur musculaire. Les débats budgétaires s'ouvrent ce matin à 11h30 à l'Assemblée nationale avec l'examen de l'Appropriation Bill. Et ce sera certainement la réforme du système de pension qui sera au cœur des discussions toute la semaine. Dès 2027, la Basic Retirement Pension deviendra la State Age Pension avec la possibilité de choisir son départ à la retraite entre 60 et 70 ans. Un examen des revenus sera également introduit pour mieux cibler les bénéficiaires. Selon le gouvernement, 97% des retraités continueront toutefois à percevoir une pension complète. Mais en attendant les travaux parlementaires, cette réforme continue de faire réagir. Le Mauritius Labour Congress dénonce un projet qu'il juge injuste et contraire au principe de l'État-providence. Son président, Anish Piran, estime que le nouveau système de pension risque de priver certains bénéficiaires de leur allocation et d'en réduire le montant pour des milliers d'autres. Le syndicat réclame la suspension de ce nouveau modèle et l'ouverture des consultations. Autre mesure budgétaire qui fait débat, l'extension du congé de maternité à 12 mois, 6 mois rémunérés à plein salaire et les 6 autres à moitié. Si l'objectif est salué, plusieurs employeurs s'inquiètent des conséquences pour les petites entreprises. La SME Chamber évoque des difficultés de remplacement, des coûts supplémentaires et regrette l'absence de consultation avant l'annonce de cette réforme. Et puis le Premier ministre britannique, Keir Starmer, est sous pression après la victoire d'Andy Burnham lors d'une élection partielle qui relance les spéculations sur un défi à la direction du Parti travailliste. Selon son ministre Peter Kyle, cité par la BBC, le chef du gouvernement réfléchit aux réalités politiques alors que le président américain Donald Trump, lui, a fait savoir sur Truth Social qu'il pense que Keir Starmer finira par démissionner. Mais dans l'attente de tout dénouement, le bureau du Premier ministre britannique parle, lui, d'un leadership toujours en place. Il reste à savoir si un tel changement à la tête de l'exécutif du Royaume-Uni aura un impact sur l'accord conclu avec Maurice sur les Chagos. 6h03, la météo.
1: Communiqué de la météo pour Maurice est mis à 4h30 ce lundi 22 juin. Alors un avertissement de forte houle est en vigueur à Maurice et sera valable jusqu'à 22h aujourd'hui. Un assez fort anticyclone au sud-ouest des Mascareignes occasionne des alizés modérés et relativement froids sur notre région, mi-couvert ce matin avec des pluies fines sur les versants au vent, essentiellement beau au cours de la journée. La température maximale sera entre 21 et 23 degrés sur les hauts et entre 25 et 27 degrés sur les régions côtières. Mi-couvert en général cette nuit avec des pluies fines principalement sur les versants au vent et la minimale sera entre 14 et 16 degrés sur le plateau central et entre 18 et 20 degrés sur les régions côtières. Le vent soufflera du secteur sud à environ 25 km/h avec des rafales pouvant atteindre les 60 km/h. Mer forte au-delà des récifs avec des houles du sud-ouest de l'ordre de 4 mètres. Les vagues pourraient déferler sur les zones côtières de basse altitude à l'ouest et au sud. Surtout à l'heure des marées hautes, il est fortement conseillé aux pêcheurs, aux plaisanciers et au public de ne pas sortir en mer et d'éviter les plages. Le lever du soleil pour Maurice à 6h45 et le coucher à 17h39. Pour Rodrigue, un avertissement de forte houle est en vigueur également et sera valable jusqu'à 10h ce mardi 23 juin. L'assez fort anticyclone au sud-ouest des Mascareignes occasionne des alizés modérés et relativement froids sur la région. Il fera essentiellement beau ce matin et dans l'après-midi avec une température maximale qui sera entre 23

23 et 26 degrés, mi-couvert en général cette nuit, avec des pluies fines sur les hauts. La température minimale sera entre 19 et 21 degrés. Le vent soufflera du secteur sud de 30 km/h, avec des rafales de l'ordre de 60 km/h. Mer forte au-delà des récifs, avec des houles du sud-ouest de l'ordre de 4 mètres. Ces vagues pourraient déferler sur les zones côtières de basse altitude à l'ouest et au sud, surtout à l'heure des marées hautes. Il est fortement conseillé aux pêcheurs à Rodrigues, aux plaisanciers et au public de ne pas sortir en mer et d'éviter les plages. Levé du soleil à Rodrigues, 6h21, pour se coucher à 17h17. Voilà pour les communiqués, on est lundi, ça y est, c'est l'heure de se réveiller, d'aller bosser, d'aller à l'école. On est happy d'être avec vous ce matin avec Pharrell Williams.

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1: Oui, bonjour, bonjour. Comment ça va? Comment ça a été votre week-end? Bien passé, bien reposé. Voilà, on a profité pour faire le ménage, d'autres pour se retrouver en famille, pour faire les provisions. Ben oui, passer du temps avec les enfants, n'est-ce pas? En tout cas, ben oui, malgré le froid, on est avec vous ce matin et content.

d'être là, comme d'habitude. On est lundi, chers amis, c'est la matinale numéro 265, et on est le 22 juin, 173e jour de l'année. Il en reste ensuite 193 jours. Qu'avons-nous au sommaire aujourd'hui? Alors, le taux de change, le journal des sports à 6h30, le Tech Talk avec Mailing Balou, et puis Reza du Limamod, bien sûr, qui nous ramène dans le passé. En deuxième partie, parlons économie avec Kamlesh Bouekhouri. On aura la tribune, on aura l'horoscope du jour, la question du jour. Et puis, en fin d'émission, l'interview de la matinale, la revue de presse comme on est lundi. On regarde sur l'histoire et la programmation télé et radio. On a des cadeaux pour vous aujourd'hui, comme toujours. Hein, on a un voucher de 500 roupies offert par Mystic World. On en a même deux. Et puis, notre gâteau d'anniversaire et la bouteille de Pure Heaven. Voilà un peu ce qui vous attend aujourd'hui. Qui est né un 22 juin plutôt. Donc 1949, Meryl Streep. Elle fête aujourd'hui ses 77 ans, considérée comme l'une des plus grandes actrices de l'histoire du cinéma. N'est-ce pas, connue d'ailleurs pour ses rôles dans Kramer, Sophie's Choice, The Devil Wears Prada et bien sûr Mamma Mia. Et puis on a donc Cyndi Lauper qui fête aujourd'hui ses 73 ans. Et puis, justement, on va peut-être écouter un extrait de... Voilà, juste avant Meryl Streep. Écoutez.

Bah oui, on continue, on est dans le mood de Music Day, n'est-ce pas? Et bah oui, c'était la fête de la musique. Voilà, donc ça c'est Meryl Streep pour vous. Et puis Cyndi Lauper, elle fête aujourd'hui ses 73 ans. Donc icône de la pop des années 80. Et puis comme vous le savez, ses tubes les plus célèbres, par exemple Girl Just Want to Have Fun, Cyndi Lauper, c'est ça, écoutez.

Oui, et puis Gary, Biez, bassiste de In Excess, fête aujourd'hui ses 69 ans. Nicolas Sirkis, 67 ans, le chanteur, auteur et leader du groupe français Indochine. Et puis on a Jimmy Somerville qui fête lui ses 65 ans. Et Jimmy Somerville, rappelez-vous, c'est ça.

il faut encore bouger, n'est-ce pas? Donc, lui, il fait ses 65 ans. Il y a Sébastien Haller qui fête ses 32 ans, attaquant international ivoirien, né en France, vainqueur de la Coupe d'Afrique des Nations 2023. Et puis, lui, il nous a quittés il y a 39 ans, Fred Astaire, qui était considéré comme l'un des plus grands danseurs de l'histoire du cinéma. Et puis aujourd'hui, si vous vous appelez Alban, donc c'est votre fête. Bonne fête à vous. On continue en musique. La vie en rose, hein, aujourd'hui avec Pink, à côté de Cash Cash. Et le titre, Can We Pretend? Bonjour, bienvenue. Vous êtes sur RM1.

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le roi Ségué, vous l'avez reconnu, l'incontournable Kaya pour vous ce matin. Bon petit Ségué, ça fait toujours du bien, n'est-ce pas? En tout cas aujourd'hui, s'il y a quelqu'un ou quelqu'une dans votre entourage qui fête son anniversaire aujourd'hui et que vous voulez bien sûr lui faire la surprise d'anniversaire, donc lui faire un cadeau, enfin un gâteau plutôt en cadeau. Donc déjà, il faut envoyer les petits messages d'anniversaire. Bonjour, bon anniversaire à Tati, Tata, cousine, etc. Vous envoyez les messages 52, 53, 84, 84. Et puis, ou vous nous appelez 402, 80, 80. Et cette personne repartira avec son gâteau offert par Carrefour. Sans oublier sa bouteille de Pure Heaven, n'est-ce pas? Nous, on continue, on aura le taux de change. Mais pour tout de suite, on vous a calé du Meryl Streep. Comme elle fête aujourd'hui, ses 77 ans.

Bon, il y a eu tout de change pour aujourd'hui. Alors, le taux indicatif de vente pour l'euro à 55 roupies et 59 sous, la livre sterling à 64 roupies et 10 sous, le dollar américain à 48 roupies et 61 sous, le rand sud-africain à 3 roupies et 11 sous, et puis le dollar canadien à 35 roupies et 90 sous. On aura notre quiz tout à l'heure, mais pour tout de suite, on continue en musique. C'est une nouveauté que vous avez découvert aussi sur RM1, Alex Warren, et le titre, c'est Fever Dream.

0: Ah bah oui, Alex Warren pour vous sur RM1, 6h passées de 29 minutes. On a une question pour vous pour repartir ce matin avec un voucher de 500 roupies offert par Mystic World. Si vous êtes à la recherche du cadeau parfait, eh ben une seule adresse, hein, mysticworld.mu, pour découvrir donc des cartes, des cadeaux, des bijoux, des accessoires en or et en argent, cristaux authentiques et d'autres objets déco pour la maison. Il faudra répondre à une question très facile ce matin. Alors la question est la suivante: quelle date RMA a fêté ses une année, ses un an? Alors est-ce que c'était le 16, le 17 ou le 18 juin? Alors je répète la question: quelle était la date d'anniversaire, donc les une année de RMA? C'était le 16, le 17 ou le 18 juin? Si vous avez la réponse, vous nous appelez 402 80 80 ou 52 53 84 84. C'est Juanita qui répond à vos appels ce matin. En attendant, ben, tout de suite, là, les nouvelles du sport.
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0: Ejmel, un coup franc dans le studio ce matin pour les nouvelles du sport. Bonjour.
1: Absolument. Sophie, bonjour à toutes et à tous. On démarre avec la Coupe du Monde 2026. Dans le groupe H, l'Espagne signe une prestation de haut niveau en s'imposant largement face à l'Arabie Saoudite, 4 buts à 0. La Rora n'a laissé aucune chance à son adversaire et se replace idéalement dans la lutte pour la qualification au prochain tour. Toujours dans ce groupe, l'Uruguay et le Cap-Vert ont offert un match spectaculaire. Les deux sélections se sont quittées sur un score de 2-2 après une rencontre riche en occasions et en rebondissements. Un résultat qui maintient le suspense dans ce groupe avant la dernière journée. Dans le groupe G, la Belgique a été réduite à 10 en seconde période après l'expulsion du défenseur belge Nathan à la 66e minute pour une faute sur l'attaquant iranien Mehdi Taremi alors qu'il filait vers le but. Malgré cette infériorité numérique, les Diables Rouges sont parvenus à conserver le match nul 0-0 face à l'Iran. Enfin, la Nouvelle-Zélande-Égypte se joue actuellement. Le score est d'un but partout. Au programme, l'Argentine sera posée à l'Autriche dans un duel très attendu du groupe J à 21h ce soir. Les Argentins tenteront de confirmer leur statut de favori, tandis que les Autrichiens chercheront à créer la surprise. Dans le groupe I, la France affronte l'Irak. Les Bleus viseront une nouvelle victoire afin de conforter leur position dans la compétition et se rapprocher de la qualification pour la phase à élimination directe. Toujours dans le groupe I, la Norvège croisera le fer avec le Sénégal. Une rencontre qui s'annonce particulièrement équilibrée entre deux équipes ambitieuses et déterminées à décrocher un résultat positif à suivre sur la MBC à partir de 4h du matin demain. Et enfin, la Jordanie sera aux prises avec l'Algérie dans le groupe J. Les Fenech tenteront de poursuivre leur bon parcours face à une équipe jordanienne qui jouera à chaque chance jusqu'au bout. Première Coupe du Monde se disputant à 48 équipes, l'édition 2026 se déroule actuellement. Si les critiques autour de l'ouverture du tournoi à de nouvelles sélections jugées trop faibles ont fusé, cela n'a pas empêché certaines surprises. L'Espagne a notamment été accrochée par le Cap-Vert 0-0, tandis que Curaçao a obtenu également un point historique face à l'Équateur, alors qu'on vient de vivre un chamboulement avec une augmentation de 16 équipes pour faire passer le nombre de participants de 32 à 48 équipes. La FIFA étudie une nouvelle expansion. Parlons Mercato à présent. Déterminé à recruter Yann Diomandé cet été, Liverpool a refusé d'abandonner malgré le refus de sa première offre. Les Reds préparent déjà une nouvelle offensive pour tenter de convaincre le RB Leipzig de céder sa pépite ivoirienne, alors que le PSG reste toujours attentif à l'évolution du dossier. On passe à présent à l'athlétisme. Les championnats de Maurice se sont poursuivis hier à Côte d'Or. Pendant la matinée, plusieurs finales étaient au programme, notamment celle du 100 mètres et du 400 mètres. Au-delà du titre et des performances, cette compétition a permis aux athlètes de connaître leur état de forme en vue des objectifs futurs, notamment sur le plan international. Rajiv Ganapat.
2: Le vent fort s'est invité à Côte d'Or, compliquant la situation pour les athlètes. Au 100 mètres, faux départ, Jonathan Bardottier sera éliminé. Victoire d'Eliott Lagaillard et de Stanley Trèfle en masculin.
3: Les courses là, lui-même, pour moi, pas mal. Bon, quand il y a une fatigue, moi, j'ai l'été, on fait des trois compétitions là-bas. Bon, quand il y a une jet lag, là, fatigue là. Mais la forme est beaucoup bienvenue. Mais pour essayer de gagner ma série, donc, regardez comment ça avance.
2: Chez les dames, c'est la représentante de Rodrigue, Marie-Amélie Anthony, qui sortira vainqueur.
4: Après plusieurs mois de blessures, adaptation, j'ai ce bonne étape avec mon coach Olivier Baptiste. Mais quand même, moi, satisfait.
2: Du spectacle également aux 400 mètres en féminin. Et la Soubarayadou, 17 ans, s'impose facilement.
5: J'ai envie de descendre le temps en coin fait. Mais j'ai dit que j'étais un bout d'hiver. Je ne peux pas descendre le temps, mais je me donne tout ce qui me tient à l'heure, moi, j'ai dit.
2: Jérémy Cotte s'illustre sur cette même distance en masculin.
6: Début de saison, moi aussi, il commence bien fort. Mais après, j'ai mal de blessure. Je ne pourrais pas en guerre environ 2 mois. Mais pas si facile du tout. Dans 2 semaines, mauvaise vise à l'enfance. Mais dans 5 meetings en France.
2: L'épreuve du 110 mètres est chez les hommes, est allée à Pascal Désiré, habitué des grands rendez-vous de Rosil Athletics Club.
7: Avec un entretien, vu que je me tenais une blessure à côté de l'argent.

0: et la mouvine dit me fait mon feeling, mais voilà, mais le temps là pas satisfait, mais mieux reste à venir.
1: Retenons aussi la bonne performance de Darius Fra de Le Hocher aux 3000 mètres steeple.
2: Écoute, c'est assez bien, mais on connaît mon départ assez bon, mais on s'est bien comme un avantage.
1: Des championnats qui ont permis aux athlètes de mieux cerner leur potentiel. Plusieurs d'entre eux vont continuer à se préparer, dont certains avec des sorties à l'étranger dans les prochaines semaines.
3: Annecy Nouabibi confirme sa montée en puissance avec un chrono de 20 secondes à 55 sur 200 mètres, sa meilleure performance sur la distance depuis 2024. Cela fait suite à son excellent 10 secondes 30 sur 100 mètres la semaine dernière. Après 6 mois d'absence pour blessure, Jérémy Lararodeuse a lui signé un retour prometteur au meeting de Montguéron, quatrième de sa finale du 110 mètres. Et en 13 secondes 43, il réalise tout simplement la meilleure entrée de sa carrière. Et puis, Océane Moir s'est également illustrée à Annecy, troisième au classement général du 200 mètres en 24 secondes 20, son meilleur chrono de la saison. En cyclisme, Kimberly Lecour de Billaud-Piénard a pris la quatrième place de la cinquième et dernière étape du Tour de Suisse féminin, disputée sur une distance de 100 mètres 4. Sur une distance de 100,4 km, excusez-moi, la Mauricienne a terminé à 37 secondes de la vainqueur, la Suissesse Marlène Russer, qui s'est imposée en 3 heures, 7 secondes et 20 centièmes. À tennis, pendant le week-end, les deux ATP 500 sur gazon ont livré leur champion à Londres. Francisco Cerundolo est devenu le premier Argentin vainqueur du Queen's en battant Tommy Paul à la France. Tiafoe a dominé Taylor Fritz après avoir sauvé 5 balles de match. De performance qui lance idéalement la dernière répétition avant Wimbledon. Merci de nous avoir suivis. À bientôt pour le sport. La suite, c'est avec vous, Sophie.
4: Merci beaucoup, Edgemol. À venir, les avis d'obsèques. On nous prie d'annoncer le décès de Madame Serge Evnor Ahong. Décès de Madame Serge Evnor Ahong, habitante de Morcellement-Solpan-Tamarin. Elle était âgée de 84 ans. Le convoi mortuaire sortira de la chapelle ardente des Liensons à la route royale Beaubassin aujourd'hui à 8h pour se rendre dans l'église du Sacré-Cœur à Beaubassin et de là à l'incinérateur de Montagne-Saint-Pierre à Bambou. Le décès de bébé Angèle Emmanuel Kinani Jean-Louis, décès de bébé Angèle Emmanuel Kinani Jean-Louis, âgé de 4 mois. Le convoi mortuaire sortira de chez son père à Bellevue, Morel, aujourd'hui à 9h, pour se rendre au cimetière de Poudre d'Or. Décès de bébé Tama Iwen Estasi, décès de bébé Tama Iwen Estasi, il était âgé de 1 an. Le convoi mortuaire sortira de chez sa mère à Sainte-Croix, aujourd'hui à 9h30, pour se rendre dans l'église du Père Laval à Sainte-Croix et de là au cimetière de Bois-Marchand. Décès de Madame Marie-Claude Casimir, décès de Madame Marie-Claude Casimir, âgée de 46 ans. Le convoi mortuaire sortira de sa résidence à Bambou, aujourd'hui à 10h, pour se rendre dans l'église de Saint-Sauveur à Bambou et de là au cimetière de Saint-Sauveur. Décès de Madame Chintamoni Monisaumi, décès de Madame Chintamoni Monisaumi, âgée de 77 ans. Le convoi mortuaire sortira de la chapelle ardente des Liensons à la route royale Beaubassin aujourd'hui à 13h pour se rendre au crématoire de circonstance à Saint-Pierre. Décès de Monsieur Jean-Noël Victoire, décès de Monsieur Jean-Noël Victoire, âgé de 58 ans. Le convoi mortuaire sortira de chez son épouse à la Goulette aujourd'hui à 14h pour se rendre dans l'église de la Pêche à la Goulette et de là au cimetière de Saint-Jean. Décès de Monsieur Jean-Marc Nicolas Thomas, décès de Monsieur Jean-Marc Nicolas Thomas, âgé de 45 ans. Le convoi mortuaire sortira de chez son épouse à Résidence La Cure, aujourd'hui à 14h pour se rendre à la chapelle de Sainte-Thérèse à Résidence La Cure et de là au cimetière de Bois-Marchand. Décès de Monsieur Louis-Jean-Julien Salmine, décès de Monsieur Louis-Jean-Julien Salmine, âgé de 75 ans. Le convoi mortuaire sortira de chez son épouse à Mont-Carmel, chemin Grenier, aujourd'hui à 14h pour se rendre dans l'église de Notre-Dame du Mont-Carmel et de là au cimetière de Souillac. Décès de Monsieur Guy Stéphane Judex Théodile, décès de Monsieur Guy Stéphane Judex Théodile, âgé de 49 ans. Le convoi mortuaire sortira de chez son frère à quartier militaire, aujourd'hui à 14h, pour se rendre dans l'église

de Saint-Léon à quartier militaire et de là au cimetière de Médine, camp de masques. Le décès de M. Gary Michael Charlot, âgé de 52 ans. Le convoi mortuaire sortira de chez son père à avenue Saint-Joseph, camp Marcelin, aujourd'hui à 15h, pour se rendre dans l'église de Saint-Dominique à Quatre Cocos et de là au cimetière de Richemar. Et le décès de Madame Santi Dumpet l'écrase, aussi connue sous le nom de Bidane, âgée de 73 ans. Le convoi mortuaire sortira de sa résidence à Cassis aujourd'hui, à 15h, pour se rendre au crématoire des Salines. Nos sympathies aux familles endeuillées.

0: Elle voit, oui, ça fait du bien. La belle Cyndi Lauper qui fête aujourd'hui ses 73 ans. Ben oui, vous l'avez écouté sur RM1 ce matin, 6h passées de 44 minutes. Aujourd'hui, notre Tech Talk avec Mayling Balou. Elle nous parle de Google Earth. Alors, cache un simulateur de vol accessible à tous. Écoutons Mayling.
1: Bonjour et bienvenue dans Tech Talk. Pas besoin d'installer quoi que ce soit. Depuis le 12 juin, Google Earth propose un simulateur de vol entièrement gratuit, directement utilisable dans le navigateur. Le site de cartographie en ligne héberge désormais un simulateur qui permet de prendre les commandes d'un avion.

de chasse pour survoler à haute vitesse les images satellites de la planète. Entre bâtiments en trois dimensions et reliefs très réalistes, petit retour en arrière. En 2007, Google avait glissé ce simulateur dans Google Earth sous forme de fonction cachée, accessible uniquement via un raccourci clavier connu des seuls initiés. Pendant près de 20 ans, l'outil est resté cantonné à la version installée sur ordinateur. La version en ligne ne parvenait pas à le faire fonctionner. C'est désormais chose faite. Comment lancer le simulateur ? Rendez-vous sur le site de Google Earth, puis sur Explorer la Terre. Choisissez la zone à survoler, basculez le fond de carte vers le mode satellite et activez l'affichage en trois dimensions. Sinon, vous volerez au-dessus d'un relief plat et abstrait. Ensuite, cliquez sur le menu « Outils », puis sélectionnez « Simulateur de vol ». Côté pilotage, accrochez-vous. Cela se fait au clavier ou à la souris. La perte de contrôle du premier vol avec départ en vrille sera certainement votre premier contact avec l'interface. Que vous soyez pilote aguerri ou non, mais pas de panique, en cas d'accident, la simulation se met en pause. Un clic sur « Redémarrer » suffit pour repartir. Ce mode reste pour l'instant classé expérimental par Google. Au-delà de l'amusement, il permet de changer de point de vue sur notre planète de façon ludique. Et si la meilleure façon de redécouvrir le monde n'était pas de le parcourir, mais simplement de le survoler. C'était TechTalk sur RM1.

0: Dans le passé, on retourne en 25 ans de cela. C'était en 2001, où Reza Jim Mahmoud nous parle aujourd'hui donc des cas judiciaires, des transports en commun et de l'éclipse solaire.
1: Le 22 juin 2001, judiciaire. Depuis plusieurs mois, le Parti travailliste remet en question le deal Ilovo. Il vient de remporter une nouvelle victoire dans cette affaire. En effet, la Cour suprême vient d'autoriser le Parti travailliste à contester le deal en question. La plainte porte sur la non-imposition d'une capital gains tax d'une valeur de 3,9 milliards de roupies sur la vente de 1200 arpents de terre. La Cour suprême entendra sous peu le judicial review demandé par le Parti travailliste. Transport en commun. Le prix du ticket de bus devrait augmenter de 2 roupies dans les jours à venir. C'est ce que préconise le Tariff Committee sollicité par les compagnies de bus pour se pencher sur la question. Le comité en question prévoit une augmentation des tarifs de 15 à 17%. Par ailleurs, le gouvernement vient d'accorder aux transporteurs un subside de 100 millions de roupies dans le nouveau budget. Cette somme visant à compenser la hausse du prix du diesel. Éclipse solaire, un phénomène astronomique extrêmement rare, a pu être observé hier à Maurice. Une éclipse solaire partielle, soit à 80%. L'éclipse en question a atteint son paroxysme à 17h42. Pour les plus gourmands souhaitant pouvoir observer l'éclipse solaire totale, il aura fallu se rendre à Madagascar pour profiter de ce spectacle surprenant.

0: Ça, c'est In Excess, puisque qu'aujourd'hui, le bassiste du groupe Gary B se fête aujourd'hui ses 69 ans. Tout de suite, notre cadeau pour le quiz. Alors, on va pointe au sable. On va retrouver Renéa ce matin. C'est un beau prénom. Bonjour.
1: Bonjour, Sophie.
0: Ça va, vous allez bien, Renéa?
1: Ça va, un peu.
0: Il fait froid à pointe au sable en ce moment?
1: Un petit peu, pas
0: tellement. Non, ça soleil, ça s'allait à l'armée, là, comment dire, non?
1: Il fait chaud ici.
0: Il fait chaud? Ah ben, c'est super. Qu'est-ce que vous avez fait ce week-end? La fête de la musique?
1: J'étais à la maison.
0: Là. À la maison, tranquille, rien d'extraordinaire.
1: Oui, mais je regardais sur la télé.
0: Oui, oui, oui. Ah oui, c'était super bien, non?
1: Oui.
0: Vous avez regardé nos talentueux artistes?
1: Ah oui, c'est très bien.
0: Bah oui, c'était une belle expérience en tout cas. Oui. Il y a du minimum à ce petit cas à voter. Je dis non, c'est pour le fun. NBC Got Talent. Voilà, en tout cas, Renéa, on a une question pour vous, pour repartir avec un cadeau ce matin. Quelle était la date d'anniversaire de RM? Donc RM a fêté ses une année. Est-ce que c'était le 16, le 17 ou le 18 juin?
1: Le 16.
0: Mais bien sûr, Renéa qui nous suit de près.
1: Ah,
0: oh, mort. Oui, c'est pas grave. Tranquille, à l'écoute de la radio, vous regardez la télé, c'est très bien. Et bien, vous repartez ce matin avec votre voucher de 500 roupies offert par Mystic World. D'accord? Donc, vous allez pouvoir profiter. Passez une excellente journée, une très bonne semaine, Renéa.
1: Ah, merci.
0: Plaisir, à la prochaine.
1: Merci.
0: Bye bye.
1: Bye.
0: Alors nous on arrive à la fin de la première heure, chers amis, à venir donc le journal des sports, on aura les nouvelles du temps, la rubrique économie. Ah, on va se retrouver nous aussi juste après le journal des sports, mais pour tout de suite un petit tour avec Enrique Iglesias feat. Belinda. Ah, je vais essayer de prononcer hein, Lorame Unorio. J'espère que c'est comme ça que ça se dit. Bon lundi, bon réveil, bonne route. Il est 6h57.

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1: Pour lundi, belle matinée, il est 7h. Le journal avec Praneuve Biary. Bonjour Praneuve.
2: Bonjour Sophie, bonjour à tous.
1: À la une ce matin, leptospirose qui fait encore une victime.
2: Une 7e personne est morte ce week-end, une septuagénaire habitante de Rosil qui aurait contracté la maladie en jardinant, et face au toll humain qui s'aggrave, les autorités sanitaires tirent la

0: sonnette d'alarme. Les précautions à prendre, vous les entendrez. Dans ce journal aussi, on parlera beaucoup du budget. Dans un premier temps, la réforme du système de pension qui suscite le plus de réactions alors que les débats seront lancés ce matin au Parlement. La subvention sur les produits de base, c'est bien, mais pas assez selon certains Mauriciens. On évoquera également le congé de maternité rallongé jusqu'à 12 mois. Une annonce qui inquiète les PME, vous l'entendrez. Et puis les pourparlers entre l'Iran et les États-Unis se sont poursuivis ce matin en Suisse. Des négociations marquées par un affront des Iraniens après un message de Donald Trump jugé insultant.
1: 26%, un chiffre alarmant.
0: C'est le taux de mortalité de la leptospirose à Maurice. Sa maladie transmise par les rongeurs a fait une nouvelle victime, la 7e sur les 27 cas recensés depuis le début de l'année. Il s'agit d'une femme de 77 ans, habitante de Stanley à Rosehill, décédée ce samedi. Elle avait été admise à l'hôpital Victoria le 16 juin dernier. Selon les premières indications, elle aurait probablement contracté la maladie après avoir fait du jardinage. Face à ce bilan qui s'alourdit, les autorités sanitaires haussent le ton. Le message est le suivant, gants et bottes obligatoires pour qui manipule la terre ou entre en contact avec de l'eau ou de la boue suspecte. C'est ce que rappelle le docteur Fazil Kodabokos, directeur par intérim des services de santé. Fièvre, douleur musculaire, malaise, à la moindre alerte, consultez sans tarder. Il est au micro d'Adrien Valère.
2: Une dame de 77 ans, elle me présentait avec un symptôme de tiréna jeunisse, il y avait un problème, complications rénales et pulmonaires, un manque clair également. Leptospirose, elle est présentée avec la fièvre, avec une douleur musculaire, mais dans cette deuxième phase, il y a une complication. Une personne, surtout qui fait un jardinage, ou soit éboueur, ou soit un agriculteur, besoin de servir une botte, besoin de servir des gants, besoin de servir un matériel de protection. Donc là, ça pourrait être pour ne pas gagner la leptospirose. Et deuxièmement, il nous a fait sûr qu'il y ait le premier symptôme qui se tenait. Si vous avez vu un médecin qui n'est pas capable de faire le diagnostic et de suivre un traitement approprié.
0: 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Et à l'Assemblée nationale, les débats budgétaires débuteront ce matin. Et comme tous les ans, le projet de loi qui sera examiné s'intitule l'Appropriation Bill, l'appropriation parce qu'il attribuera légalement des sommes d'argent précises provenant du Trésor public au ministère, organisme ou programme spécifique. Ces travaux parlementaires se poursuivront toute la semaine et c'est certainement la réforme du système de pension de retraite qui retiendra toute l'attention. Le Premier ministre et ministre des Finances en avait dévoilé les grandes lignes vendredi. Plusieurs recommandations de la commission d'experts mises en place pour justement étudier cette réforme ont été retenues. Premier changement, dès le 1er janvier 2027, l'appellation Basic Retirement Pension sera remplacée par State Age Pension, la SAP. Et puis les personnes éligibles à la pension ont désormais la possibilité de choisir de la percevoir entre 60 et 70 ans. Mais là où les choses se compliquent, c'est avec l'introduction d'un means test, l'examen des ressources financières, qui devrait permettre, Adrien Valère, un meilleur ciblage des bénéficiaires.
3: Ainsi, les revenus d'emploi, les revenus provenant de la location d'un bâtiment, les revenus issus d'activités professionnelles, ainsi que les pensions contributives seront pris en considération dans le calcul de la pension. Le gouvernement maintient également les dispositions transitoires pour les personnes atteignant l'âge de 60 ans entre septembre 2026 et août 2029. Celles-ci pourront choisir de percevoir leur pension dès 60 ans ou de reporter son versement jusqu'à l'âge de 70 ans. Une pension perçue avant l'âge de 65 ans sera réduite de 0,5% par mois, soit 6% par an. À l'inverse, les personnes qui décideront de différer leur départ à la retraite après 65 ans bénéficieront d'une majoration pouvant atteindre 9% par an. Par ailleurs, la CSG Retirement Benefit sera rétablie. Les personnes âgées de 65 ans et plus bénéficieront d'une augmentation mensuelle comprise entre 1000 roupies et 2500 roupies sur leur State Age Pension. Selon les estimations du gouvernement, 97% des 263 200 personnes âgées de 60 ans et plus continueront de percevoir une pension complète, les bénéficiaires disposant d'un revenu mensuel.

0: mensuel compris entre 14 001 et 50 000 roupies percevront une pension réduite. Cette catégorie représente environ 47 300 personnes. En revanche, les personnes dont le revenu mensuel dépasse 50 000 roupies ne seront plus éligibles à la pension. Elles sont estimées à 8 600 personnes.
1: Adrien Valère, une réforme qui a donc suscité de vives réactions pendant le week-end dans la presse et sur les réseaux sociaux. La Mauritius Labour Congress, par exemple, dénonce une mesure qu'il qualifie d'injuste. Son président, Anish Piron, estime que le nouveau système de pension porte atteinte à un acquis social fondamental et pénalise de nombreux retraités. Le syndicat exprime sa profonde inquiétude face à une réforme qu'il juge éloignée des intérêts de la population à Chibachou.
2: Selon le Mauritius Labour Congress, la State Age Pension, appelée à remplacer la Basic Retirement Pension, constitue une atteinte grave à un acquis social fondamental. Son président, Anish Piron, soutient que la réforme entraînera la suppression totale de la pension pour certains bénéficiaires et une réduction importante pour des milliers d'autres. Il juge par ailleurs que l'allocation de 1 000 roupies prévue pour certaines personnes concernées constitue, je cite, une insulte. Tout en réaffirmant son attachement à l'État-providence, le Mauritius Labour Congress estime qu'il existe d'autres moyens de financer les dépenses publiques, sans remettre en cause les droits acquis des retraités. Le syndicat considère enfin que le mécanisme de ciblage proposé est injuste, discriminatoire et contraire au principe d'égalité. Il appelle le gouvernement à suspendre cette réforme, à engager de véritables consultations avec les partenaires sociaux et à proposer une solution qu'il juge plus équitable et respectueuse des droits des citoyens.
1: À Chibachou, vous l'avez dit, nombreux sont les sexagénaires qui toucheront une pension réduite et certains même aucune pension du tout. Alors comment justifier qu'autant de personnes se retrouvent perdants avec cette réforme? Pour répondre à cette question, le Junior Minister au ministère de la Sécurité sociale, Kougan Parapen, sera l'invité de la matinale tout à l'heure à 8h15. Quant à l'éducation, le docteur Navin Ramgoolam a alloué cette année 2,6 milliards de roupies pour les ministères de l'éducation et de l'enseignement supérieur. Le grand argentier a beaucoup mis l'accent dans son discours sur l'inclusion, l'intervention précoce et le soutien aux enfants rencontrant des difficultés d'apprentissage ou des besoins spécifiques. Des mesures que l'ONG Monadh Charity accueille favorablement. Pour le PDG Samuel Cariapen, ces annonces témoignent d'une volonté importante de renforcer le système éducatif mauricien, en particulier pour les enfants qui, trop souvent, passent entre les mailles du filet parce que leurs difficultés ne sont pas identifiées assez tôt.
3: Pour nous, c'est une très bonne orientation parce que sur le terrain, on voit énormément d'enfants qui ont des difficultés invisibles comme la dyslexie, le TDAH, d'autres troubles 10, la neurodivergence ou encore des difficultés liées au trauma. Malheureusement, beaucoup de ces enfants ne sont pas identifiés assez tôt. Ils accumulent du retard à l'école sans qu'on comprenne pourquoi. À Maurice, nous accompagnons les enfants vulnérables qui n'ont pas les moyens d'avoir des classes de rattrapage, un soutien psychologique ou des évaluations spécialisées. Nous recevons aussi des enfants référés par le ministère de l'éducation, la NEF, les écoles et d'autres institutions.
1: Samuel Cariapen au micro de Rajmila Sitamoni. Autre annonce phare de cet exercice budgétaire, l'extension des subventions à plusieurs produits de consommation courante, comme le corned beef, le thon en conserve, les aliments pour nourrissons, les pâtes macaroni et certaines légumineuses. L'État mettra ainsi la main à la poche dès le 1er juillet. Dans les rues, les réactions sont cependant mitigées. Si certains consommateurs saluent cette mesure, estimant qu'elle contribuera à alléger le coût de la vie, d'autres souhaitent que davantage de produits essentiels soient concernés afin d'apporter un soutien plus important aux ménages.
4: Bien sûr qu'il y a une bonne affaire, parce que déjà la vie nuit beaucoup trop cher. Vous avez pensé que le salaire minimal, il n'est pas fait faire même pas 20 000 roupies. Alors moi j'imagine, ça va être du monde qui gagne en bas 20 000 roupies. Là, mais comment je te fais pour vivre? C'est très très dur. Mais là, moi je peux penser si vraiment il y a beaucoup d'affaires qui ont baissé. Surtout ça va être une canne. Donc il y a une bonne affaire.
5: Pas bon du tout. Je fais tous les jours ça même pour manger quand il baisse. Macaroni, il baisse pour tous les jours du monde. Macaroni.
6: On me trouve qu'il y a une bonne décision. Parce qu'il a pris pas une dame qui fait la cuisine, je peux trouver une grande différence aussi.
7: Mais vous pensez à une bonne affaire qu'il est baissé, ouais. Il soulage un peu la population.
8: Donc aucune utilité, donc tous les jours, il n'y a pas besoin de faire le nécessaire pour qu'il nous reste assez de bonnes commissions.
9: Ce prix qui était fabriqué à part, c'est une boîte,

0: Et coûte l'été ou les 70-80, il vient sans passer. Il est bien difficile pour prendre des boîtes quand tu es une famille pour gagner carré.
1: Moi, mon budget, c'est OK. Mais pas mal. Et il y a même les autres affaires qui montent aussi. Donc, il n'y a pas fait grande différence.
2: Des propos recueillis par Nirman à Ryanair, j'ai dit « Si l'État allège ainsi la facture des consommateurs, ce sont les entreprises qui, elles, pourraient voir leur charge s'alourdir avec une autre annonce budgétaire, l'extension du congé de maternité à 12 mois, loin de faire l'unanimité. 6 mois de congé rémunéré à plein salaire, suivi de 6 mois supplémentaires à demi-salaire sur une base optionnelle. » La question que se posent alors de nombreux employeurs, c'est comment assurer le remplacement des salariés concernés, maintenir les activités de l'entreprise et faire face aux coûts additionnels. Selon Maya Sunat, vice-présidente de la SME Chamber, tout cela risque de compliquer la gestion des effectifs et d'alourdir les charges des entreprises. Elle déplore également l'absence de consultation préalable avant l'annonce de ce dispositif.
3: Elle est un petit peu choquée. Parce qu'il n'y a pas qu'elle n'a consulté qui que ce soit avant de prendre une décision pareille. Mais dès demain, si mon business employé N, madame entre, disons, 20 à 40 ans, entre là-dedans, madame là, enceinte, mon business prévoit qu'il y a un an, il faut aller. Mon business prend précaution, on redonne l'autre jour pour remplacer. Et s'il fait 6 mois, et s'il fait un an, mon business trouve un du monde. Est-ce qu'il y a un du monde qui travaille juste pour un an après mon métier vidéo? Et surtout, s'il y a un du monde qui est, comment dire, very experienced, mon pas pour capable, comment dire, faire une discrimination contre du monde là. Mon business l'esprit. Alors, l'entrepreneur là, il y a un choix à faire.
2: Maya Sunat au micro, Dashi Bachou. En Suisse, les négociations de paix entre l'Iran et les États-Unis se sont poursuivies ce lundi pour leur deuxième journée consécutive des discussions tendues. Juste avant leur ouverture hier au complexe de Bürgenstock, le président américain Donald Trump avait menacé Téhéran de représailles militaires et d'une prise de contrôle américaine du détroit d'Ormuz. L'Iran doit immédiatement empêcher ses mandataires grassement rémunérés au Liban de semer le trouble, a-t-il écrit sur les réseaux sociaux, faisant apparemment référence au Hezbollah. Avant d'ajouter, je cite, « S'ils ne le font pas, nous frapperons à nouveau très fort l'Iran, comme nous l'avons fait la semaine dernière, mais encore plus fort. » Et en réponse, la délégation iranienne a refusé de retourner dans la salle des négociations. Mais les échanges se sont finalement poursuivis par l'intermédiaire des médiateurs pakistanais et qatariens, selon Reuters. On le rappelle, la délégation américaine est menée par le vice-président J.D. Vance. Dans le même temps, le mondial de foot continue. En Amérique, les résultats de la nuit, l'Iran a résisté aux Belges 0-0. L'Espagne a, quant à elle, écrasé l'Arabie Saoudite 4-0. Le Cap-Vert a tenu tête au double vainqueur de la compétition, l'Uruguay, score final 2-2. Et puis la Nouvelle-Zélande et l'Égypte se sont affrontés tôt ce matin. Ajmal Moitob vous donne le détail complet de ces résultats juste après dans le journal des sports.
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9: Bonjour à toutes et à tous. On démarre avec la Coupe du Monde 2026. Dans le groupe H, l'Espagne a signé une prestation de haut niveau en s'imposant largement face à l'Arabie Saoudite, 4-0. La Rora n'a laissé aucune chance à son adversaire et se replace idéalement dans la lutte pour la qualification au prochain tour. Toujours dans ce groupe H, l'Uruguay et le Cap-Vert ont offert un match spectaculaire. Les deux sélections se sont quittées sur un score de 2-2 après une rencontre riche en occasions et en rebondissements, un résultat qui maintient le suspense dans ce groupe avant la dernière journée. Dans le groupe G, la Belgique a été réduite à 10 en seconde période après l'expulsion du défenseur belge. Nathan à 66e minute pour une faute sur l'attaquant iranien Mehdi Taremi alors qu'il filait vers le but. Malgré cette infériorité numérique, les Diables Rouges sont parvenus à conserver le match nul 0-0 face à l'Iran. Enfin, l'Égypte s'impose avec autorité face à la Nouvelle-Zélande sur le score.

0: hors de 3 buts à 1. Au programme, l'Argentine sera opposée à l'Autriche dans un duel très attendu du groupe J à 21h. Ce soir, les Argentins tenteront de confirmer leur statut de favori, tandis que les Autrichiens chercheront à créer la surprise. Dans le groupe I, la France affrontera l'Irak à 1h du matin. Les Bleus viseront une nouvelle victoire afin de conforter leur position dans la compétition et de se rapprocher de la qualification pour la phase à élimination directe. Toujours dans le groupe I, la Norvège croisera le fer avec le Sénégal, une rencontre qui s'annonce particulièrement équilibrée entre deux équipes ambitieuses et déterminées à décrocher un résultat positif. Un match à suivre sur MBC Sport 11 à partir de 4h du matin demain. Une première Coupe du Monde se disputant à 48 équipes, l'édition 2026 se déroule actuellement. Si les critiques autour de l'ouverture du tournoi à de nouvelles sélections jugées trop faibles ont fusé, cela n'a pas empêché certaines surprises. L'Espagne a notamment été accrochée par le Cap-Vert 0-0, tandis que Curaçao a obtenu également un point historique face à l'Équateur, alors qu'on vient de vivre un chamboulement avec une augmentation de 16 équipes pour faire passer le nombre de participants à 32 à 48 équipes. La FIFA étudie une nouvelle expansion. Et la FIFA a annoncé que le Mondial 2026 a enregistré la journée la plus fréquentée de toute l'histoire de la compétition. Le 16 juin, plus de 281 000 spectateurs ont assisté aux 4 rencontres programmées, dépassant le précédent record établi lors du Mondial en 1994 aux États-Unis. Et la chaleur et l'humidité dans certaines villes hautes continuent de susciter des inquiétudes. Joueurs, supporters et observateurs s'interrogent sur les conditions de jeu alors que plusieurs rencontres se disputent sous des températures élevées. Cette question est devenue l'un des principaux sujets de débat du tournoi. Merci de nous avoir suivis. À bientôt pour le sport.
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0: Indochine pour vous sur RM1, le chant des cygnes. Tout de suite, les nouvelles du temps.
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0: On va retrouver notre prévisionniste ce matin, Monsieur Ritesh Raghunandan. Bonjour.
3: Oui, allô, bonjour.
0: Oui, on espère que vous allez bien. Donc, on a compris qu'il y a un petit anticyclone. Il y a beaucoup, beaucoup du vent. Alors, dites-nous un petit peu les nouvelles pour aujourd'hui.
3: Oui, donc, pour commencer, nous avons un avertissement du Fautul qui est en vigueur pour l'île Maurice et l'île Rodrigue. Donc, la situation est comme ça, nous avons la houle depuis le secteur sud-ouest, de l'eau des 4 mètres qui influence l'état de la mer. Et surtout pendant la Mariotte, une vague là quand même défile devant une zone basse altitude dans la région de l'ouest, sud, surtout pour les deux îles. Et donc, il est fortement conseillé pas faire une sortie en mer et surtout éviter d'aller à la plage là aujourd'hui et même demain pour l'île Rodrigue. Maintenant, pour Maurice, comme temps, il y a une énorme anticyclone au sud-ouest de Mascarene et les occasions d'analyser modérée et relativement froid de nos régions. Et comme provision, c'est qu'il nous attend, c'est même plus fine. C'est les 20 régions d'ouverture en vent et que maintenant, aujourd'hui, le matin et même durant la nuit. Côté température, la maximale pour environ 21 à 23 degrés devant la région de terre, et les pouvoir varier entre 25 à 27 degrés devant la région côtière. Côté minimal, nous attendons environ 14 à 16 degrés dans la région plateau centrale, pour contre la région littorale, pour 18 à 20 degrés. Et maintenant, le vent, il peut toujours souffler du secteur sud de 25 mètres par heure, et contre la mention, nous avons un rafale aussi qui peut donner les braquets de 50 à 60 mètres par heure dans certains endroits. Et la mer, comme on a fait la mention, la mer est très mauvaise, avec vent de la houle de l'eau de 4 mètres. Donc, il est fortement conseillé notre pêcheur, plaisancier, public en général, pas faire une sortie en mer et que surtout vite vers la plage, l'ouest, sud, on devant de Mariotte. Et maintenant, nous bougeons côté l'île Rodrigue. Donc, pour l'île Rodrigue aussi, avertissement des photos en vigueur et qui peut valoir jusqu'à demain, 10 heures. Et toujours, là, c'est fond cyclone qui influence le temps dans la région des Rodrigues aussi. Le matin, les temps du coup bon, mais par la suite, c'est que nous attendons qu'il pouvait nuancer avec un peu fine et surtout dans la région de terre. Côté température, la maximale vont environ 23 à 26 degrés et qu'en minimal, ils prennent 19 à 21 degrés. Divan peut souffler des petits pieds sud de 30 mètres par heure et Van Rafale quand même arrive jusqu'à 60 km par heure. La mer est bien mauvaise dans la région des Rodrigues avec Van Laoule de l'eau de 4 mètres du sud-ouest. Donc, moins de faire mention, il faut hautement conseiller de ne pas faire une sortie en mer et que surtout évite Van la plage. Et maintenant, un aperçu pour ce qui nous attend pour cette semaine-ci. Pour Maurice, tout d'abord, la mer est pourrice. Modéré dans le jour à venir, dans le braquet, tout cas, à partir de mardi même, 3 mètres, vaccin qui nous peut atteindre, et l'amélioration, les carabines temporaires, vendredi. Et en termes de temps, c'est même plus fine qui nous peut atteindre aujourd'hui, mais à partir de mercredi, jeudi, vendredi, on a la carte un peu plus généralisée, mais c'est même plus passager, même très plus passager qui nous peut atteindre. En termes de vent, à partir de vendredi, nous trouvons des points de baisse antiquée, avec l'anticlone qui peut commencer à loyer. Et en termes de température, c'est une température proche à la moyenne que nous pouvons observer cette semaine-ci. Et côté des droits de gauche, la mer peut toujours rester mauvaise pour cette semaine. L'amélioration des carabines à partir de samedi, que de Vatmag, la pourra s'atténuer graduellement 3 mètres et éventuellement 2 mètres pour samedi, c'est que nous pouvons atteindre. Et en termes de temps, c'est une pluie occasionnelle qui nous peut atteindre pour le jour à venir. Et voilà, c'est qu'une fin de temps avec ça. Moi, je vous souhaite une bonne journée.
0: Merci beaucoup, M. Raghunandan. Bonne journée à vous. À venir notre rubrique économie avec Kamlesh Bakori qui nous parle de la réalité des chiffres.
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4: Bonjour. À la fin du discours budgétaire, le ministère des Finances publie une série de documents sur son site. Ces documents annexes montrent l'évolution des revenus, dépenses, déficits budgétaires et la dette, entre autres, sur le court et moyen terme. Attendons-nous sur un document de 2 pages, le Statement of Government Operations. Pour l'année financière démarrant au 1er juillet, les finances s'attendent à des revenus totalisant 235,5 milliards de roupies. C'est une progression de 16% comparée à la précédente année. L'État estime que les dépenses pour la prochaine année seront de quelque 266,7 milliards de roupies, soit une hausse d'environ 7%. Une analyse des chiffres montre l'ambition des finances pour le moyen terme, soit un contrôle rigoureux des dépenses habituelles tout en s'assurant des revenus.

0: en progression. Ce qui nous ramène au déficit budgétaire. Ainsi, en 2026-2027, le déficit serait de 3,7%, reculant à 3% pour les deux prochaines années. 3%, un chiffre qui reflète l'effort pour améliorer les finances publiques.
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0: The Way You Are, qu'on adore, une nouveauté pour bien se réveiller. Ce matin, excellent lundi, bonne route, 7h passées de 29 minutes. Tout de suite, notre blind test. Alors, il faudra bien sûr découvrir un morceau, donc nous donner ou le nom de l'artiste ou le titre de la chanson. Écoutez bien. Ah. Ça va, rien de compliqué, hein. Donc voilà, si cette mélodie vous rappelle quelque chose ou quelqu'un, donc si vous avez le nom du groupe ou de l'artiste, 402 80 80 ou 52 53 84 84 pour repartir avec un voucher d'une valeur de 500 roupies offert par Mystique. La tribune de Jacques Catherine aujourd'hui, gouverner, c'est prévoir. Écoutez.
1: Bonjour à toutes et à tous. Gouverner, c'est prévoir. Cette formule est devenue une sorte de maxime passe-partout que l'on invoque dans presque tous les domaines. Politique, économie, environnement, sécurité routière, gestion d'entreprise, que sais-je, finances personnelles, etc. Son sens original est relativement simple. Un bon dirigeant ne se contente pas de gérer le présent. Il anticipe les problèmes.

problème et prépare l'avenir. Mais à force d'être utilisée, elle est parfois devenue un réflexe rhétorique, comme si toute difficulté imprévue était automatiquement la preuve d'un manque de prévoyance. Sauf que l'accélération systémique des technologies, des flux d'informations ou encore des interdépendances remet profondément en cause cette prétention. Les crises, les pandémies, les guerres qui surgissent en quelques heures et les disruptions technologiques sont devenues imprévisibles par nature. Les interdépendances globales font qu'une décision prise à Pékin ou à Washington ou une sécheresse au Brésil se répercute immédiatement sur les économies du reste du monde. Faut-il pour autant rejeter la formule inadaptée au monde d'aujourd'hui ? Pas complètement. Il faut la reformuler radicalement. La vraie question n'est plus prévoir, mais se préparer à l'imprévu. Au lieu de planifier le futur, il est plus pertinent de construire des scénarios multiples. Edgar Morin, ce formidable théoricien de la complexité qui vient de nous quitter à l'âge de 104 ans, a beaucoup insisté sur l'incertitude inhérente aux sociétés modernes. Gouverner consiste autant à préparer l'avenir qu'à être capable de réagir intelligemment à ce qui n'avait pas été prévu. Parce que devant l'impossibilité de contrôler les événements, il s'agit de développer l'adaptabilité à l'imprévisible et privilégier l'ajustement au temps réel. Il reste pourtant un paradoxe central. La politique ne peut pas renoncer publiquement à prévoir. Un dirigeant qui dirait « je ne sais pas ce qui va se passer » serait immédiatement sanctionné par l'opinion et les électeurs, même si c'est la position intellectuellement la plus honnête. La sagesse d'un gouvernement moderne n'est pas à celle d'un grand planificateur omniscient qui sait tout, voit tout et capable de tout. C'est celle d'un navigateur en haute mer. Il sait où il veut aller, il lit les vents et les courants en temps réel, il sait que la carte n'est pas un territoire. Reste le plus difficile. Faire comprendre à l'électeur citoyen qu'attendre et exiger des miracles d'un gouvernement en période de crise économique mondiale est aussi irresponsable que d'exiger de son médecin qu'il guérisse un cancer en 3 mois. Depuis quelques mois, l'homme de la rue mauricien confond le thermomètre avec la fièvre. Il confond le gestionnaire de crise et le créateur de crise. Un gouvernement qui hérite d'une dette colossale, d'une économie désindustrialisée, d'une dépendance énergétique dangereuse et qui doit annoncer l'austérité parce qu'a surgi une guerre au Moyen-Orient devient un ennemi, alors qu'il est simplement celui qui lit le thermomètre à haute voix. Quand le gouvernement dit « le thermomètre indique 40 degrés, le traitement sera long et douloureux, je ne peux pas vous permettre de miracle », le démagogue répond « ce thermomètre est truqué ». Moi, j'ai un thermomètre qui dira 37 degrés. Quand le second gagne, c'est que l'espoir d'un mensonge est momentanément plus doux que la vérité d'un diagnostic. Plus la crise est profonde et réelle, plus le thermomètre est difficile à regarder en face et plus la tentation de le briser est forte. C'est précisément quand on aurait le plus besoin de lucidité collective que les conditions psychologiques et politiques la rendent la plus difficile. C'est peut-être cela la vraie définition de la vulnérabilité démocratique. Non pas l'ignorance des citoyens, mais l'insupportable lucidité d'un thermomètre que personne ne veut plus lire. Je vous souhaite le bonjour. Si vous ne vous sentez pas bien, c'est de votre faute. Vous auriez dû le prévoir.

On adore Big Frankie. Big Frankie, l'année, allez, l'année finie, amoureux, n'est-ce pas? One in a million pour vous sur RM. D'ailleurs, fais-lui un petit coucou. Pas connaissé une finie levée, là. C'était à passer de 38 minutes. Comment va se passer ce lundi? Oui, pour nos amis les béliers, faites ce qu'il vous plaît sans écouter l'avis des autres. C'est votre journée. Les taureaux, attention, prenez du temps pour vous, ce serait encore plus efficace après. Les gémeaux, pour obtenir ce que vous voulez, mettez-y les moyens. Les cancers, votre perfectionnisme sera la plus belle de vos armes ce lundi. Les lions, attention à vos dépenses, ne craquez pas sur tout et n'importe quoi. Les vierges, détendez-vous, la frustration n'est pas la bonne solution. Les balances, de nouveaux projets vous seront servis sur un plateau d'argent. C'est le moment de tester des nouveautés. Les scorpions, apprenez de vos erreurs pour devenir meilleurs. Et puis, nos amis les sagittaires, ce lundi s'annonce mouvementé. Vous aurez beaucoup de travail, pas de panique. Les capricornes, ne vous emballez pas trop vite, observez les autres avant d'agir. Les Verseaux, votre famille est votre pilier, soyez redevables. Les Poissons, et bien maintenant que vous savez d'où vous venez, réfléchissez-y à l'endroit où vous voulez aller. Et puis, on continue en musique comme aujourd'hui, c'est l'anniversaire de Jimmy Somerville. Il fête aujourd'hui ses 65 ans, on a pensé à vous caler. Don't leave me this way, écoutez.

0: combien sont ceux qui chantent en voiture? Ben, et puis bouge la tête comme ça. En tout cas, soyez prudents sur nos routes. Et si vous avez regardé le clip, c'est une danse très spéciale, on va dire. Hein. Aujourd'hui, comme question, Jenny à la part. Alors, elle pose la question, que veut dire être dans la lune? Ben, je sais pas, moi je connais la tête dans les étoiles. Écoutons Jenny.
1: Dire être dans la lune. L'expression être dans la lune vient d'une image simple. La lune est très loin de la Terre, donc si quelqu'un est dans la lune, cela veut dire que son esprit est loin d'ici, ailleurs. Cette expression apparaît dans la langue française au 19e siècle, à une époque où on utilise souvent des images de l'espace et de la nature pour parler des émotions et du comportement humain. Petit à petit, elle a pris le sens que l'on connaît aujourd'hui. Une personne qui est distraite, qui ne fait pas attention ou qui pense à autre chose. Par exemple, quelqu'un peut oublier ce qu'on lui dit ou faire des erreurs parce qu'il est dans la lune. L'idée est donc qu'au lieu d'être concentré sur la réalité, la personne est comme perdue dans ses pensées, dans un monde imaginaire.

Une nouveauté pour vous, ah ben c'est pas mal du tout. Manon Lisa, le petit pêcheur que vous venez de découvrir sur Hermain. Et bien là, tout de suite, comme beaucoup disent, mais suivre la Coupe du Monde en ce moment, n'est-ce pas? Il y a Mamie Clown qui est partie faire un tour, un petit micro-trottoir pour poser une question aujourd'hui. Où croit ben, l'équipe favori, c'est ben la même qui tous les temps gagnait. Écoutons justement la réaction du public.

0: Pourquoi votre équipe favori, c'est pas la même que tous les temps gagné?
1: Oui, mais bon, c'est parce que la France fait guerre Coupe du Monde et Coupe d'Europe. Il y a beaucoup de potentiel et de joueurs qui sont dans plusieurs la ligue et ma meilleure joueur même.
2: Tout le temps, ma équipe favori, pas tout le temps qu'ils ont pour gagner, parce que ma équipe européenne, je pense qu'ils ont pour gagner une petite difficulté, qu'ils ont pesé dans l'Amérique, parce que je pense que l'équipe qui dans l'Amérique, ils ont pour faire assez bien, même comme au Brésil, même ils pour faire assez bien. Je pense que ma équipe l'Europlace, ils ont pour gagner une petite difficulté dans l'Amérique, parce que avec ce climat, avec la manière qui m'a joué là-bas, je pense que vous êtes un peu plus home, vous êtes un peu plus correct, parce que là, ce n'est pas pour favori, mais seulement, même dans la France, l'Angleterre, pas tout favori qui pour moi pour passer.
3: La plupart du temps, je trouve une équipe favori qui est en top, qui m'a dit dans trois premiers, la plupart du temps. Mais parfois, nous ne sommes pas capables de faire une surprise, nous trouvons en bas une ville là-haut, un seul coup. On ne sait jamais.
1: Oui, mais bon, c'est parce que la France fait guerre Coupe du Monde et Coupe d'Europe. Il y a beaucoup de potentiel et de bons joueurs qui sont dans plusieurs la ligue et ma meilleure joueur même.
4: Mais mon papa dit que c'est pas pour Portugal une petite équipe, mais il est assez correct, mais il est capable de gagner la Coupe du Monde là, comparé comme on a habitué qu'on est Brésil, l'Argentine, la France.

0: On va faire un tour à Cité La Cure. Ce matin, on va retrouver Horace. Bonjour.
1: Bonjour Sophie.
0: Ça va? Comment ça va Horace? Bien content que vous avez.
1: Bien, merci à vous.
0: Oui, ça va très bien. Le week-end, comment ça s'est passé?
1: Ah, toujours au boulot.
0: Au boulot? Aïe, samedi, dimanche, tout?
1: Ben oui.
0: Ah, aujourd'hui, vous travaillez?
1: Oui.
0: Ah, ok. Rappelez-moi dans quel domaine vous êtes?
1: De la sécurité.
0: Sécurité, mais justement, oui. En tout cas, nous fait un gros salut parce que avec sa fraîcheur, en ce moment, nous connaît pas évident. Hein, ah, surtout quand on travaille de nuit, mais quand on est passionné, comme on nous disait, nous bisamment, Zaoli, n'est-ce pas?
1: Eh oui. Ouais.
0: Horace, mon anti extrait pour vous, ça veut dire du pérou, le nom du groupe ou de l'artiste ou le titre, il est là où gagne ou cadeau. Alors, écoutez. C'est quand vous voulez, hein, dites-nous.
1: C'est Eagles, New Kid in Town.
0: Oui, bien sûr. D'après moi, Horace, vous avez un petit souvenir, le rameau, cela, non?
1: Ah, ouais.
0: Hein? On nous a dansé
1: Ken 35.
0: Hein? On nous a dansé Ken 35, là. Non? Pas rappel.
1: Non.
0: Horace, qui repart ce matin avec son voucher de 500 roupies, offert par Mystic World. Gros bravo, passez une bonne journée, bonne semaine à vous.
1: Merci à vous.
0: Bonne journée, bye bye. Justement, on va écouter la chanson de Eagles, New Kid in Town.

The Eagles, New Kid in Town, à 7h passée de 54 minutes sur RMA. On rappelle qu'on aura le grand journal à 8h et juste après l'interview de la matinale aujourd'hui avec Pranav Bihari qui reçoit Kugan Parapen, junior ministre à l'intégration sociale, à la sécurité sociale et à la solidarité nationale et au programme la réforme de la pension de vieillesse. Donc interview à suivre sur YouTube, sur RMA également. Mais pour tout de suite, nous vous accueillons du Jonas Brothers. Voilà, pour terminer cette deuxième partie, bonne route, surtout drive safe. On est lundi.

0: abonnement au pack New World Sports pour les utilisateurs de NBC Play 1.0. Étape numéro 1, sélection du contenu. 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Un code de sécurité à usage unique, OTP, One Time Password, vous sera envoyé par SMS ou par email par votre banque. 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
2: Il est 8h. Le Grand Journal avec Preneuf Bierry. Bonjour Preneuf.
3: Bonjour Sophie, bonjour à tous.
2: À la une ce matin, la leptospirose qui fait encore une victime.
3: Une 7e personne est morte ce week-end, une septuagénaire habitante de Rosil qui aurait contracté la maladie en jardinant. Et face au toll humain qui s'aggrave, les autorités sanitaires tirent la sonnette d'alarme. Les précautions à prendre, vous les entendrez. Dans ce journal aussi, on parlera beaucoup du budget. Dans un premier temps, la réforme du système de pension qui suscite le plus de réactions alors que les débats seront lancés ce matin au Parlement. La subvention sur les produits de base, c'est bien, mais pas assez selon certains Mauriciens. On évoquera également le congé de maternité rallongé jusqu'à 12 mois. Une annonce qui inquiète les PME, vous l'entendrez. Et puis les pourparlers entre l'Iran et les États-Unis se sont poursuivis ce matin en Suisse. Des négociations marquées par un affront des Iraniens après un message de Donald Trump jugé insultant.
2: 26%, un chiffre alarmant.
3: C'est le taux de mortalité de la leptospirose à Maurice, la maladie transmise.

0: par les rongeurs, a fait une nouvelle victime, la 7e sur les 27 cas recensés depuis le début de l'année. Il s'agit d'une femme de 77 ans, habitante de Stanley, à Rosehill, décédée ce samedi. Elle avait été admise à l'hôpital Victoria le 16 juin dernier, selon les premières indications. Elle aurait probablement contracté la maladie après avoir fait du jardinage. Face à ce bilan qui s'alourdit, les autorités sanitaires haussent le ton. Le message est le suivant. Gants et bottes obligatoires pour qui manipule la terre ou entre en contact avec de l'eau ou de la boue suspecte. C'est ce que rappelle le docteur Fazil Kodabokos, directeur par intérim des services de santé. Fièvre, douleurs musculaires, malaise, à la moindre alerte, consultez sans tarder. Il est au micro d'Adrien Valère.
1: Une dame de 77 ans, nous présentait avec des symptômes de la jeunesse, avec un problème, complications rénales et pulmonaires, manque d'air également. Leptospirose, elle présentait avec la fièvre, avec une douleur musculaire, mais dans cette deuxième phase, nous avons des complications. Une personne, surtout qui fait un jardinage, ou soit éboueur, ou soit un agriculteur, vous insérez les bottes, vous insérez les gants, vous insérez le matériel de protection. Donc là, ça pourrait être pour ne pas gagner la leptospirose. Et deuxièmement, il nous a fait sûr qu'il y a les premiers symptômes qui se tiennent, si vous avez un médecin qui est capable de faire le diagnostic et de faire un traitement approprié.
0: RM1, 8h02, à l'Assemblée nationale. Les débats budgétaires débuteront ce matin. Et comme tous les ans, le projet de loi qui sera examiné s'intitule l'Appropriation Bill. Appropriation parce qu'il attribuera légalement des sommes d'argent précises provenant du Trésor public au ministère, organisme ou programme spécifique. Ces travaux parlementaires se poursuivront toute la semaine et c'est certainement la réforme du système de pension de retraite qui retiendra toute l'attention. Le Premier ministre et ministre des Finances en avaient dévoilé les grandes lignes vendredi. Plusieurs recommandations de la commission d'experts mises en place pour justement étudier cette réforme ont été retenues. Premier changement, dès le 1er janvier 2027, l'appellation Basic Retirement Pension sera remplacé par State Age Pension, la SAP. Et puis, les personnes éligibles à la pension auront désormais la possibilité de choisir de la percevoir entre 60 et 70 ans. Mais là où les choses se compliquent, c'est avec l'introduction d'un means test, l'examen des ressources financières, qui devrait permettre à Adrien Valère un meilleur ciblage des bénéficiaires.
2: Ainsi, les revenus d'emploi, les revenus provenant de la location d'un bâtiment, les revenus issus d'activités professionnelles, ainsi que les pensions contributives seront pris en considération dans le calcul de la pension. Le gouvernement maintient également les dispositions transitoires pour les personnes atteignant l'âge de 60 ans entre septembre 2026 et août 2029. Celles-ci pourront choisir de percevoir leur pension dès 60 ans ou de reporter son versement jusqu'à l'âge de 70 ans. Une pension perçue avant l'âge de 65 ans sera réduite de 0,5% par mois, soit 6% par an. À l'inverse, les personnes qui décideront de différer leur départ à la retraite après 65 ans bénéficieront d'une majoration pouvant atteindre 9% par an. Par ailleurs, la CSG Retirement Benefit sera rétablie. Les personnes âgées de 65 ans et plus bénéficieront d'une augmentation mensuelle comprise entre 1000 roupies et 2500 roupies sur leur State Age Pension. Selon les estimations du gouvernement, 97% des 263 200 personnes âgées de 60 ans et plus continueront de percevoir une pension complète, les bénéficiaires disposant d'un revenu mensuel compris entre 14 001 et 50 000 roupies percevront une pension réduite. Cette catégorie représente environ 47 300 personnes. En revanche, les personnes dont le revenu mensuel dépasse 50 000 roupies ne seront plus éligibles à la pension. Elles sont estimées à 8 600 personnes.
0: Les précisions de Rajmila Sitamoni et d'Adrien Valère. Une réforme qui a donc suscité de vives réactions pendant le week-end dans la presse et sur les réseaux sociaux. La Mauritius Labour Congress, par exemple, dénonce une mesure qu'il qualifie d'injuste. Son président, Anish Piron, estime que le nouveau système de pension porte atteinte à un acquis social fondamental et pénalise de nombreux retraités. Le syndicat exprime sa profonde inquiétude face à une réforme qu'il juge éloignée des intérêts de la population à Shibachu.
3: Selon le Mauritius Labour Congress, la State Age Pension, appelée à remplacer la Basic Retirement Pension, constitue une atteinte grave à un acquis social fondamental. Son président, Anish Piron, soutient que la réforme entraînera la suppression totale de la pension pour certains bénéficiaires et une réduction importante

0: pour des milliers d'autres. Il juge par ailleurs que l'allocation de 1000 roupies prévue pour certaines personnes concernées constitue, je cite, une insulte. Tout en réaffirmant son attachement à l'État-providence, le Mauritius Labour Congress estime qu'il existe d'autres moyens de financer les dépenses publiques, sans remettre en cause les droits acquis des retraités. Le syndicat considère enfin que le mécanisme de ciblage proposé est injuste, discriminatoire et contraire au principe d'égalité. Il appelle le gouvernement à suspendre cette réforme, à engager de véritables consultations avec les partenaires sociaux et à proposer une solution qu'il juge plus équitable et respectueuse des droits des citoyens.
1: Achi Bachou, vous l'avez dit, nombreux sont les sexagénaires qui toucheront une pension réduite et certains même aucune pension du tout. Alors comment justifier qu'autant de personnes se retrouvent perdants avec cette réforme? Pour répondre à cette question, le Junior Minister au ministère de la Sécurité sociale, Kougan Parapen, sera l'invité de la matinale juste après ce journal. Quant à l'éducation, le docteur Navin Ramgoolam a alloué cette année 2,6 milliards de roupies pour les ministères de l'éducation et de l'enseignement supérieur. Le grand argentier a beaucoup mis l'accent dans son discours sur l'inclusion, l'intervention précoce et le soutien aux enfants rencontrant des difficultés d'apprentissage ou des besoins spécifiques. Des mesures que l'ONG Monad Charity accueille favorablement. Pour le PDG Samuel Cariapen, ces annonces témoignent d'une volonté importante de renforcer le système éducatif mauricien, en particulier pour les enfants qui trop souvent passent entre les mailles du filet parce que leurs difficultés ne sont pas identifiées assez tôt.
2: Pour nous, c'est une très bonne orientation parce que sur le terrain, on voit énormément d'enfants qui ont des difficultés invisibles comme la dyslexie, le TDAH, d'autres troubles 10, la neurodivergence ou encore des difficultés liées au trauma. Malheureusement, beaucoup de ces enfants ne sont pas identifiés assez tôt. Ils accumulent du retard à l'école sans qu'on le comprenne pourquoi. À Maurice, nous accompagnons les enfants vulnérables qui n'ont pas les moyens d'avoir des classes de rattrapage, un soutien psychologique ou des évaluations spécialisées. Nous recevons aussi des enfants référés par le ministère l'éducation, la NEF, les écoles et d'autres institutions.
1: Autre annonce phare de cet exercice budgétaire, l'extension des subventions à plusieurs produits de consommation courante, comme le corned beef, le thon en conserve, les aliments pour nourrissons, les pâtes macaroni et certaines légumineuses. L'État mettra ainsi la main à la poche dès le 1er juillet. Dans les rues, les réactions sont cependant mitigées. Si certains consommateurs saluent cette mesure, estimant qu'elle contribuera à alléger le coût de la vie, d'autres souhaitent que davantage de produits essentiels soient concernés afin d'apporter un soutien plus important aux ménages.
3: Bien sûr qu'il y a une bonne affaire, parce que déjà la vie est beaucoup trop chère. Vous avez pensé que le salaire minimal n'est pas payé faire même pas 20 000 roupies. Alors moi j'essaie d'imaginer ça va du monde qui gagne en bas 20 000 roupies là, mais comment je te fais pour vivre, hein? C'est très très dur. Mais là, moi je peux penser si vraiment il y a beaucoup d'affaires qui ont baissé, surtout ça va en canne. Donc il y a une bonne affaire.
4: Pas bon du tout. Ah. Tous les jours, ça même pour manger, quand il y a baissé, macaroni, il baissé pour tous les jours du monde, macaroni.
5: Moi, je trouve qu'il y a une bonne décision. Parce qu'il a pris part une dame qui fait la cuisine, que vous trouvez une grande différence aussi.
6: Mais vous pensez à une bonne affaire qu'il est baissé, oui. Il soulage un peu la population.
7: Donc, aucune utilité. Donc, tous les jours, il n'y a pas besoin de faire le nécessaire pour qu'il nous reste assez de bonnes commissions.
8: Ce prix qui était fabriqué par avancer une boîte qui coûte litier tous les 70-80, il vient sans passer. Il est bien difficile pour prendre des boîtes quand tu es une famille pour gagner carré.
9: Moi, mon budget, c'est OK. Mais pas mal. Il y a même les autres affaires qui montaient aussi. Donc, il n'y a pas très grande différence.
1: Des propos recueillis par Nirma Nara, il y en a, j'ai dit. Si l'État allège ainsi la facture des consommateurs, ce sont les entreprises qui, elles, pourraient voir leurs charges s'alourdir avec une autre annonce budgétaire, l'extension du congé de maternité à 12 mois, loin de faire l'unanimité. 6 mois de congé rémunéré à plein salaire, suivi de 6 mois supplémentaires à demi-salaire sur une base optionnelle. La question que se pose alors de nombreux employeurs, c'est comment assurer le remplacement des salariés concernés, maintenir les activités de l'entreprise et faire face aux coûts additionnels. Selon Maya Sunat, vice-présidente de la SME Chamber, tout cela risque de compliquer la gestion des effectifs et d'alourdir les charges des entreprises. Elle déplore également l'absence de consultation préalable avant l'annonce de ce dispositif.
10: Je suis un petit peu choquée parce qu'il n'a pas consulté qui que ce soit avant de prendre une décision pareille.

0: Mais j'ai deux mains qui mobilisent employé N. Madame entre, disons, 20 à 40 ans, entre là-dedans, madame là, enceinte, vous devez prévoir qu'il y a un an, il faut aller, vous devez prendre précaution, redonner l'autre jour pour remplacer, et s'il fait 6 mois, et puis s'il fait un an, vous devez trouver un jour, est-ce qu'il y a un jour qui travaille juste pour un an après mon vidéo, et surtout, s'il y a un jour qui est, comment dire, very experienced, vous n'êtes pas capable, comment dire, faire une discrimination contre ce monde-là, vous devez l'esprit. Alors, l'entrepreneur, là, il y a un choix à faire.
1: Maya Shunat au micro d'Ashi Bachou. En Suisse, les négociations de paix entre l'Iran et les États-Unis se sont poursuivies ce lundi pour leur deuxième journée consécutive. Des discussions tendues juste avant leur ouverture hier au complexe de Bergenstock. Le président américain Donald Trump avait menacé Téhéran de représailles militaires et d'une prise de contrôle américaine du détroit d'Hormuz. L'Iran doit immédiatement empêcher ses mandataires grassement rémunérés au Liban de semer le trouble, a-t-il écrit sur les réseaux sociaux faisant apparemment référence au Hezbollah, avant d'ajouter, je cite, « S'ils ne le font pas, nous frapperons à nouveau très fort l'Iran, comme nous l'avons fait la semaine dernière, mais encore plus fort ». Et en réponse, la délégation iranienne a refusé de retourner dans la salle des négociations, mais les échanges se sont finalement poursuivis par l'intermédiaire des médiateurs pakistanais et qatariens, selon Reuters. On le rappelle, la délégation américaine est menée par le vice-président J.D. Vance. Dans le même temps, le mondial de foot continue en Amérique. Les résultats de la nuit, l'Iran a résisté aux Belges 0-0. L'Espagne a, quant à elle, écrasé l'Arabie Saoudite 4-0. Le Cap-Vert a tenu tête au double vainqueur de la compétition, l'Uruguay. Score final 2-2. Et puis la Nouvelle-Zélande et l'Égypte se sont affrontés tôt ce matin. Les Pharaons sont venus à bout des Kiwis. 3-1, 8h13. Merci d'écouter Rama pour vous informer.
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0: 8h18 au micro, Pranav Biari. Et notre invité ce matin est Junior Menesta au ministère de la Sécurité sociale, de l'intégration sociale et de la solidarité nationale. Bonjour Kougan Parapen.
1: Bonjour Pranav et bonjour à tous mes auditeurs de RMA.
0: Merci ou avec nous aujourd'hui grand matin, quelques heures avant qu'il débat budgétaire pour commencer dans Parlement. Et l'annonce qui fait une plisse réténie à l'attention dans sa budget-là, c'est réforme pension qui concerne le ministère. Côté PSOT, depuis Basic Retirement Pension, BRP, pour élever State Aid Age Pension, SAP. C'est de loin l'annonce qui suscite plus réaction parce que 3% de bannes pensionnées pourraient gagner pension tout simplement. Nous pourrions venir un peu plus en détail. C'est un nouveau modèle-là, un modèle qui est assez compliqué d'ailleurs. Mais avant ça, Kougan Parapen, l'Express avec Défi Quotidien finit titré aujourd'hui grand matin avec une rencontre entre bannes ministres MMM et Premier ministre Audi, l'a cisé certaines divergences l'obitze. Alors, est-ce qu'il, au courant de sa réunion-là, est-ce qu'il ban membre résistance et qu'alternative pour aussi faire partie de sa réunion-là?
1: Donc oui, nous avons un vent de la tenue de cette réunion pendant le week-end. Et effectivement, au moins un membre de résistance et qu'alternative dans sa rencontre-là ce matin.
0: Et Poukav, dis-nous, divergence budgétaire, est-ce que c'est vrai, c'est une divergence budgétaire, le sujet de la réunion?
1: Vous pensez que chaque budget, surtout vu que le contenu du budget est dévoilé uniquement quelques heures avant la présentation du budget par le Premier ministre, et c'est pas nouveau, c'est un fait qu'il a depuis tout le temps. Définitivement, ça qui est dans le budget, des fois, être appelé à être peut-être expliqué ou rediscuté, ou il a dit bon envie d'une autre perspective. Et donc, on pense, c'est pas une réunion post-budget. Enfin, post-budget, c'est pas une réunion qui, généralement, après un budget, non. Mais bon, là, dans le contexte actuel, on gagne l'impression qu'il est surtout centré autour de la question de sa réforme de la pension-là.
0: C'est au niveau de résistance et qu'alternative. Comment Zofine prend sa réforme-là? Comment Zofine Diallo, Zofine prend connaissance de sa réforme-là quelques heures avant le discours budgétaire? Comment est-ce qu'Zofine prend lit?
1: Alors, vous connaissez la pension, la pension de BRP, je crois que tout le monde qui est responsable dans ce pays-là reconnaît qu'il bise une réforme de sa mesure-là. Parce qu'il pèse tellement lourd dans le budget de l'État, 25% des dépenses de l'État. Oui. Et d'ailleurs, l'année dernière, le gouvernement est venu de l'avant avec une version de cette réforme. Et cette année, nous avons l'impression que c'est une version retravaillée de la réforme qui nous vient devant nous. Mais au niveau de résistance et qu'alternative, nous avons tout le temps pensé qu'il y a des choix. Soit au garde universalité de la pension, mais où augmente l'âge, ce qui nous fait l'année dernière.

0: ou faire ce qu'on appelle targeting ciblage. Oh, quand nous guettons cette réforme-là, comment elle peut être présentée actuellement, nous avons l'impression qu'il y a les deux dedans. À la fois le rehaussement de l'âge d'éligibilité.
1: En tout cas, puis encourage du monde pour travailler ce capital.
0: Oui, enfin, non, la pension lui-même pour gagner au full pension de 15 555 actuellement. Ou pour gagner à l'âge de 65 ans.
1: Oui.
0: Donc, il y a ce rehaussement de l'âge d'éligibilité à la pension. Et aussi, maintenant, il y a cet élément de ciblage et de targeting. Nous posons une question, est-ce que

0: mettre les deux ensemble. Parce que là, quand même, il peut demander un sacrifice quand même très conséquent de ben, retraités actuels et futurs. Et surtout une catégorie de la classe moyenne qui pourrait être sévèrement touchée.
1: Et pour revenir à la réunion, à quelle heure écoute ça pour faire sa réunion-là? Et au fin de compte, un membre de RER pour la base, est-ce que ce sera où? À Choc-Soubron?
0: Non, la réunion se tiendra enfin, dans les heures qui viennent. Je vais vous tous les détails. Et la question-là aussi, je ne sais pas quoi apprendre.
1: Bon, au fin de compte, le gouvernement, quel que soit, il révèle sa décision l'année dernière pour repousser l'âge pension. Mais là, il y a une autre forme pour gagner pension full à partir de 65 ans. Mais est-ce qu'il, selon vous, c'est un aveu qui, l'année dernière, peut-être, tu prends une mauvaise décision?
0: Enfin, non. Parce que dans ce que je comprends, ça qui décidé l'année dernière est toujours en place. Hein? Mm-hmm.
1: C'est-à-dire l'année dernière. Jusqu'à la fin de l'année.
0: Non. Enfin. C'est une version retravaillée de l'année dernière. Okay. Mais pas comme on dit, un scrap l'année dernière et qui vient de l'avant avec une nouvelle méthodologie. Non. Parce que l'année dernière, tu dis, nous passons de 60 à 65 ans de façon progressive. Donc oui. 60 à 61 la première année, 62 la seconde année, 63 et ainsi de suite. Ça est toujours là. Et tu dis aussi qu'à l'âge de 65 ans, ben, tu dis, quand la réforme pour fully establish, tu dis qu'il a 65 ans à monter pour gagner notre BRP. Ça, il y a un nouveau élément dedans, c'est l'élément de means testing. C'est-à-dire, il est toujours 60 à 65 qui l'âge d'éligibilité pour augmenter, mais au-dessus de cela, il y a aussi l'aspect de means testing. Est-ce qui est revenu?
1: Vous pensez qu'il est un peu trop compliqué, ce système-là, parce que beaucoup de Mauriciens jusqu'à l'air, pas peu comprend.
0: Non, mais parce que les récents, il n'est pas ça compliqué là non plus.
1: Oui.
0: Mais il y a beaucoup d'éléments qui mergent ensemble. Par exemple, l'accessibilité à la pension à 60 ans, qui peut dire, achetez ou pas pour pension à 60 ans. Mais c'est juste un calcul actuariel qui dit que si vous prenez pension à 65 ans, vous pouvez gagner 15 000. Mais laisse-moi recalculer si vous prenez les 60 ans comme même pour nous pour le même montant que tu peux gagner à partir de 65 ans. Donc c'est à 60 ans aujourd'hui, c'est pas que vous payez au full BRP, c'est pas que les 15 555 il n'est pas accessible à 60 ans, c'est qu'à 65 ans qu'il est accessible.
1: Et cela si au pénal est revenu, si vous revenez pas dépasse les 14 000
0: aussi.
1: Oui,
0: aussi. Donc, il y a plusieurs ajustements qu'ils mettent ensemble dans ce système-là. C'est pour ça qu'il est un peu, je pense, Mme Mauricien, un peu confus au début. Mais à la longue, on ne peut pas connaître le système pour comme tel. Hein, parce qu'il...
1: Vous pouvez souhaiter qu'il y ait le système sans écoute par appel?
0: Mais moi, nous discuter longuement au niveau de résistance et alternative pendant le week-end, nous trouver qu'il... Parce que quand vous guettez les faits du budget, des affaires ressorties, là, on ne s'agosse pas là. 10 milliards de roupies. Et deux, par rapport à une taxe que le gouvernement peut attendre recevoir l'année dernière, il y a un déficit de 10 milliards. C'est-à-dire qu'il recevra 10 milliards de moins. Donc ça fait un trou de 20 milliards. Mais à ce moment-là, nous posons la question, mais est-ce que c'est un pensionné qui vient foot the bill pour sa trou qu'il a par rapport à Chagos-là? Et sa déficit par rapport à recette fiscale? Est-ce qu'il nous a pas tout ça manque à gagner là-bas là, l'eau les deux vont pensionner et que l'eau les deux vont surtout la classe moyenne. Nous pas convaincus parce que nous pensons qu'on est plus solidarité. Tout dit, nous sommes solidaires. Nous sommes pas capables de laisser ben ça qui est en haut de l'échelle intact, intouché et que nous sommes solidarité depuis la classe moyenne retraitée. Ça sonne un peu faux.
1: Donc, clairement, Kougan Parapen, il y a une forme de divergence dans le gouvernement. Là, quand il y a une partie, le Premier ministre, le ministère des Finances, finit de l'avant avec une annonce budgétaire et que deux parties, le MMM et Résistance, qui n'est pas trop d'accord à ça. Alors, est-ce qu'ils anticipent une sorte d'affront ou d'opposition si je tenais pour besoin de mandat mercredi? Est-ce qu'ils peuvent déjà prendre les taureaux par les cornes pour qu'ils soient capables.
0: Enfin, moi, dans ma circonscription, c'est une circonscription plutôt de la classe travailleuse. Donc, la majorité des bonnes personnes n'est pas nécessairement concernée par sa réforme qui est proposée là, même s'il y a quand même peut-être un 10-20% qui l'adore. Nous,

0: Si, et certains qui, sa réforme là, comment elle est proposée, nous tu ne recevons beaucoup de messages, beaucoup d'appels pendant le week-end, côté de Manjimoun, tu es un peu désemparé. Parce que vous réalisez, parce que, et c'est là peut-être que tu me dénonces la façon dont la réforme a été imaginée, parce qu'elle est imaginée par un expert actuel, qui est brillant, professionnel. Mais ça, Manjimoun là, j'ai l'impression d'être out of touch avec la réalité, les peuples. Parce qu'ils ont gagné un gros salaire, des 100 000, 300 000, 400 000, tant mieux pour eux. Mais c'est moi, je n'ai pas réalisé c'est quoi 500 000 roupies, Banjiboun qui gagne 30 000 roupies comme si. Dans ta tête, ah, mais c'est 5 000 roupies qui peut tirer le 30 000, ça ne va pas faire une grande différence.
1: Ou pensez qu'il est 50, le barème de 50 000 roupies, Jimoun peut dire 50 000 roupies, il n'est pas suffisant, je dis, en 2026 pour survivre, enfin, confortablement ou même.
0: Non, mais ça, c'est bizarre qu'on pensait qu'il. Ça, Jimoun qui. Nous prenons Jimoun qui gagne 30 000 roupies,
1: oui.
0: Qui lit pour vous un. Si dans le système actuel, c'est 7 à 8 000 roupies de ce pension qui est bien fogo. Mais ça dit, là, vous réalisez que depuis 10 ans, il finit plane sur la vie par rapport à sa 15 000 roupies qu'il peut gagner là.
1: Tout à fait.
0: Capable d'endetter d'une certaine façon pour que sa 15 000 là aide libre. Parce qu'aujourd'hui, beaucoup de dettes de échéance dépassent l'âge de la retraite aussi. Capable d'une finie planifier une vacances, un projet de vie pour lier de ce conjoint, un mariage pour ses enfants. Et là, du jour au lendemain, c'est tout ça prend le plan là, être bien réajusté. Mais psychologiquement, et c'est quelque chose qui va mal passer auprès de nombreux Mauriciens.
1: Au fin de dire, au fin dénonce sa nouvelle réforme là. Alors, moi connais ou membre du gouvernement, mais aussi au fin de travail aussi dans la finance qu'on vient de voir à peine. Donc, ou peut faire ressortir un problème, est-ce qu'il y a une quitte solution, quitte alternative à ce système-là?
0: Ben, on a dit avant le budget à ma entreprise, d'ailleurs, on croit le haut plateau même, moi, surtout lance ce débat-là, qui finit un débat national, par rapport à, ben, nous, on casse la côté été. Est-ce qu'il casse ça, il impose classe moyenne qui est retraitée aujourd'hui? Moi, pas croire. Peut-être une partie de l'argent là-bas. C'est ça qu'il veut nous dire, c'est. Nous d'accord qu'il faut réformer le système du BRP, mais dans le contexte actuel, nous avons l'impression que sa réforme assez drastique du BRP là est d'une finette calculée, uniquement pour, comment dire, financer un manque à gagner qui n'arrivait pas à rapport au Chagos.
1: Chagos.
0: J'ai l'impression que si l'argent du Chagos c'était là,
1: oui.
0: Pas de Chipoena, SCP. Enfin, moi l'impression, oui. Parce que quand on écoute le budget, à quelques reprises, le ministre des Finances et Premier ministre mentionnent les Chagos. Uh-huh. Si tu n'as Chagos, tu peux comme ça. Si tu n'as Chagos, ça, tu peux comme ça. Mais en l'absence de l'argent des Chagos, il y a une décision pour prendre par contre ça casse là, parce qu'il y a un budget vous êtes financé quand même.
1: Donc, selon
0: moi, là,
1: c'est une mesure boost-trou pour ne pas être vulgaire.
0: Ouais, non, on va pas dire boost-trou, mais c'est une mesure qui. Parce que c'est quand nous cause partage un fardeau, nous devons être partagé équitablement tout le monde. Vous connaissez, si aujourd'hui, nous pouvons dire un pensionné classe moyenne sacrifier 7 000, 10 000, 15 000 roupies sur revenu. Et c'est moi, un dimoun qui gagne 300 000 roupies par mois, nous pouvons dire tout correct, tu as continué à vivre, nous pas pour tous toi. Ça sonne faux quelque part. Surtout quand il y a une solidarité.
1: Donc, ou paye un
0: recommande. Aussi, pareil que moi, l'hôtellerie, par exemple, le secteur hôtelier.
1: Oui.
0: En boom, des profits mirobolants. Mais il ne faut pas oublier que pendant la COVID, c'est l'argent des PEP qui ne s'est avis pour renflouer les caisses de sa bonne compagnie-là. Aujourd'hui, quand tu peux faire face potentiellement à un obstacle par rapport au Chagos, tu as dit que ça va hôtelier là aussi de faire un effort. Pour nous, c'est le fait que ce budget-là, l'effort est uniquement demandé aux pensionnés et pas aux autres, c'est ça qui un peu dérange nous.
1: Les mots sont forts, Kougan Parapène. Nous, le confrère de week-end, il a rapporté hier dans ce journal qui, dans le Conseil des ministres, finit découvrir sa réforme-là avec un effet de choc quelques heures avant le discours budgétaire. Alors, ou pas dans le Conseil des ministres, mais quand Untan, le Premier ministre, annonce un changement, déjà, qui tient une réaction ou quand on lit le document et est-ce qu'il. Selon où, parce qu'il nous gagne l'impression, c'est un peu un problème, est-ce qu'il y a un manque de consultation et de communication avec les autres ministères qu'on peut faire budget?
0: Enfin, le Premier ministre, il explique dans la réunion parlementaire dessus. Il expliquait qu'il.
1: Donc, mardi, qu'il fait tenir, mardi avant le budget.
0: Oui, il expliquait que c'est sa prérogative de préparer le budget et qu'il n'est pas qu'à apporter à ça avec tout le monde. Sinon, tous les peuples pour finir connaître qu'il y a notre budget avant qu'il devienne présent. C'est normal, il est logique.
1: Bon, tout le monde.

0: Oh non, c'est pas le ministre. C'est le ministre de ce...
1: Non, mais même ça, si le ministre est bruit de ça. Par exemple, si vous connaissez le cabinet de ministre qui est un peu virulent mardi, enfin vendredi, il y a des gens qui sont bruit de lui. Mais pourquoi raconter le budget avant des gens qui, après, pourquoi raconter ça la presse, c'est là. Quand on annonce au budget, tout le monde les a connus qui est dans là-dedans. Donc il y a quand même un certain décorum qui est là autour d'un budget qui est bien respecté. Ne pas blâmer ça. Mais par rapport à la consultation, bon, tu dis pour un steering committee par rapport à la pension. Le steering committee, il joue une seule fois, il prend connaissance d'un rapport intérimaire et c'est tout. Et après, il apprend qu'il peut être implémenté dans le budget. Donc oui, peut-être consulter. Discuter, mais au moins prendre, sonder aussi, c'est important des fois. Mais ceci dit, bien reconnaître que pour réformer le BRP, il y a le choix entre pas content et pas content, on comprend, ou pas capable de réformer un bénéfice comme le BRP sans créer un mécontentement quelque part. Mais qui c'est là qui est mécontent et combien de monde qui est mécontent et qu'est-ce qui c'est fairness et la fairness là-dedans? Ça, c'est aussi une question qui vous ingrède en tête.
0: Kougan, comme on rappelle, comme alternative, vous finissez donc taxer les plus riches. Business Mauritius, il anime une conférence de presse après Bidze, que ce président de l'AGES finissez qui donc, dans le budget, finissez une mesure pour pérenniser le Fair Share Contribution, que taxer Bandimoun qui gagne plus que 12 millions, donc l'excédent au-delà de 12 millions de roupies. Alors Lydia, qui s'amuse là pour rendre Maurice moins attractif pour un talent étranger qui investit dans l'économie. Est-ce qu'il est d'accord avec lui?
1: Moins attractif, mais forcément, quand on augmente la fiscalité, il y a beaucoup de gens qui sont sensibles à ça. Mais ce n'est pas nécessairement vrai. Parce que dans la pratique, il y a ça qui dit qu'ils pensent, oh, on peut mettre taxe à 35%, donc, Dimouna n'a pas pour venir. Mais quand vous guettez de la réalité, qu'est-ce qui se passe ailleurs, moi, pour l'exemple de l'Angleterre ou en Europe, ou quoi, c'est que quand la taxe peut être augmentée sur les salaires, mais l'entreprise augmente le salaire à ce moment-là. Alors, c'est pour ça qu'en Angleterre, si vous avez un Mauricien qui travaille là-bas, vous pouvez dire vous avez un salaire brut, grosse, qui paraît énorme. Capable de dire ouais, vous gagnez 10 millions de roupies par l'année. Là, c'est moi, la moitié là-dedans est prélevée en termes de taxes et que finalement, il retrouve avec 5 millions. Et peut-être qu'il y a Maurice aussi, et certainement les bizarres comme ça, si vous envie d'acheter un talent en tant qu'une entreprise, ben vous allez mettre le prix qui est bizarre.
0: Et dernier mot, le budget qu'on gagne par la peine, si vous avez une puissance qui vous apporte la réforme des pensions dans ce budget-là, qui vous avez puissance?
1: C'est un budget quand même qui, hormis la question des pensions, il y a beaucoup de bonnes choses. Hein. Moi, je crois qu'il ne fallait pas nous occulter ça non plus. Surtout quand vous guettez la philosophie de ce gouvernement par rapport à sa mesure nouvelle qui permet là, qui permet de Maurice, vous pensez à un nouveau palier par rapport à sa façon de vivre ensemble. Hein. Je pense surtout à une mesure extrêmement pro-féministe, hein. Le congé de maternité extended, les menstrual leave qui rentrent dans la société mauricienne et qui est reconnue comme telle. Après, déjà, ce congé public du dimanche qui vient le lundi là, je crois, peut-être que je ne peux pas comprendre, mais on fait un petit calcul en
0: combien il représentait le manque à gagner
1: Non, mais dis le manque à gagner, guette pour les peuples. En moyenne, sur les 10 dernières années, il y a deux congés publics qui tombent les dimanches. Et là, nous peut dire qu'en moyenne, ça coûte, quand pour bout ça congé public du dimanche là, lundi, mais tout mauricien pour gagner, je suis tout un salarié.
0: Donc ça, ou cautionne ça, ou cautionne ça.
1: Mais c'est extrêmement bien, parce que pour le bien-être des mauriciens, pour le balance work-life balance, c'est extrêmement bien, donc oui.
0: Merci Kougan Parapène, ou fin de vie au micro de RMA ce matin, donc Kougan Parapène qui nous confirme qu'il y aura bien une réunion entre certains membres du gouvernement et le Premier ministre ce matin avant la séance parlementaire.
2: Merci beaucoup Praneuf. Et puis moi, j'ai une question pour vous avant de partir, Kougan Parapène. Pourquoi vous avez choisi ce matin alors la chanson Bicycle Race de Queen? Pas c'est moi qui ne pas pour conduire à l'auto, ne pour venir travailler à vélo.
1: Non, c'est une chanson qui m'a découvert depuis l'enfance, comme tu as 6-7 ans.
2: Et un petit souvenir qui me moque, c'est cette chanson.
1: Il y a sa dring dring, sa bicyclette sur la cloche là.
2: La cloche là, ouais.
1: Ça, il reste dans ma tête. Après, c'est une santé assez léger,
2: ouais.
1: Mais qui est entraînant aussi. Mm-hmm. Au début de la journée, ça donne du peps.

0: Alors c'était le choix ce matin, donc Bicycle Race de Queen, choisi par donc Hogan Parapen, qui était notre invité de la matinale. Tout de suite, dans Regard sur l'histoire, Esa Dulima Mode nous raconte l'histoire d'Albert Pitot.
1: Chers auditeurs, bonjour. Je vous parle aujourd'hui d'une personnalité du 18e et du 19e siècle qui, par une malheureuse circonstance, abandonne sa vocation d'avocat. Il est atteint de surdité, mais ne se laisse pas abattre pour autant par cet handicap. Il devient par la force des choses un historien et un chroniqueur. Je vous parle ce matin d'Albert Pitot. Il naît à Port-Louis vers 1855. Il est le fils de l'honorable Henri Pitot, membre du conseil du gouvernement. Il part à Édimbourg en Écosse pour des études de droit. Un grand obstacle survient pour la suite de sa carrière quand il découvre qu'il est atteint de surdité. Ses études d'avocat terminées, il rentre à Maurice. Dans l'impossibilité d'exercer sa profession, il vit dans l'isolement tout en se consacrant aux études. Il s'intéresse particulièrement à l'histoire de Maurice. Le professeur Charles Doyen est enseignant au Collège Royal durant les années 1830. Passionné de l'histoire de l'île Maurice, ses archives constituent une ressource essentielle pour les chercheurs en histoire. Albert Pitot plonge effectivement dans les archives de Doyen. Il se met à l'ouvrage et produit une série d'esquisses historiques en commençant par la découverte de l'île jusqu'en 1833. On lui reproche une monotonie et une certaine partialité dans ses écrits. En revanche, il connaît plus de succès en tant que chroniqueur. Ses chroniques, Profil et Binette, sont publiées dans les petites affiches des publications historiques et littéraires de l'époque. Ses articles sont des portraits des personnalités qu'il côtoie. Ils connaissent du succès auprès des lecteurs. Vers la fin de sa vie, Albert Pitot anime des conférences et des causeries sur des points saillants de l'histoire de Maurice. Il apporte également sa contribution à Mauritius Illustrated de Macmillan en 1914. C'est Albert Pitot qui rédige toute la partie géographique et historique sur Maurice, tout en ajoutant du piquant et du mordant de temps à autre au récit. Albert Pitot décède à cure-pipe le 20 février 1918.

Kiss Gentil anonyme ce matin. Bateau pena gouvernail. Un petit morceau fait plaisir à Joanita, n'est-ce pas? Qui est amoureuse de ce morceau. Merci beaucoup d'ailleurs, anonyme, qui était forcément en concert, en live pour la fête de la musique. Qu'est-ce qu'il faut voir à la télé ce soir? C'est tout de suite. Sur la MBC1, aujourd'hui, donc à 20h25, Quantico, saison 3, épisode 12. Sur la MBC1, à 21h05, Quantico, saison 3, épisode 13, c'est le dernier épisode. Et puis, sur la MBC5, à 20h, un télénovela en français, Un amour sauvage. Sur la MBC5, télénovela en français, Valentina, My Special Love. Et puis, sur la MBC5, à 21h35, un film... Loin de la foule déchaînée. Et bien sûr, sur la MBC 11, aujourd'hui à 21h.

21h30, le live mondial, en route vers New York, 22. Et puis à 4h, donc FIFA World Cup 2026, USA, Canada, Mexico. Et puis, on rappelle que Norway sera contre le Sénégal. Et puis, qu'est-ce qu'il faut suivre à la radio aujourd'hui, de 10h à 11h, dans l'interface Culture Vive? Mailing Balou recevra les étudiants du MGI pour parler de l'exhibition 2026. Tout de suite, la revue de presse avec Pranav Biarritz, tant qu'il arrive en studio.

0: Alors la revue de presse du dimanche de Point 9 Biarritz, c'est une annonce pour effet SAP locale.
1: Oui, cette expression idiomatique qui fait le tour des réseaux sociaux depuis vendredi après la présentation du budget. Josie Lebras n'a pas manqué de le souligner dans son éditorial dans Week-end. La réforme des pensions, la mesure phare du discours du grand argentier cette année. Et avec des pensionnaires qui auraient découvert avec effroi qu'ils ne seront désormais plus éligibles à cette allocation. C'est le cas d'un retraité de la classe moyenne dont on peut lire le témoignage en première page du journal. Cette mesure baissera de 14 000 roupies mes revenus, bouleversant mon quotidien. Et ce n'est pas que les pensionnaires qui ont été pris au dépourvu, les ministres aussi, une situation que Week-end qualifie de Sok Samachar. Certains auraient fait part de leur mécontentement au chef du gouvernement qui aurait, à son tour, selon le journal, rejeté la faute sur ses conseillers. Le dimanche, l'hebdo Barça une avec la même actualité, clap de fin pour la pension universelle. Le journal y consacre pas moins de 2 pages entières à ce nouveau mécanisme qui se profile. Mais entre les chiffres qui s'enchaînent et les tableaux qui s'accumulent, difficile de ne pas s'y perdre. Cette énième réforme, après celle de l'année dernière, est très complexe, il faut l'admettre. On en vient même à se demander si c'est le dispositif qui est trop sophistiqué ou si c'est le discours budgétaire qui s'est perdu dans les formules alambiquées. J'y étais personnellement quand le Premier ministre a fait cette annonce qui a pris en otage tous nos sexagénaires. Mais quand on jette un œil sur l'annexe, et quand je dis jeter un œil, c'est dans les faits vraiment prendre la peine de décortiquer les 13 pages de la section 27 de ce document. C'est là, au bout de 10 lectures, qu'on finit par comprendre à 80% ce qui les attend, ces vieilles personnes. Cette complexité, mais bien évidemment aussi le fait que beaucoup de gens perdent une partie, voire la totalité de leur pension, fait que les Mauriciens verront le verre à moitié vide, comme le dit l'ancien ministre Jean-Claude de Lestrac dans L'Express. Parce qu'il faut certainement le dire, ce budget contient nombre de mesures dont le bien fondé ne peut être contesté.
0: Une escapade dans le jardin botanique de Curepipe.
1: Et son kiosque blanc en état de délabrement. Le deuxième plus grand jardin botanique du pays a perdu sa noblesse, comme on peut lire et voir dans Week-end. Quelques planches et des rubans jaunes, c'est tout ce qui reste pour interdire l'entrée de ce kiosque rongé par la rouille. Le fer des poubelles est également et visiblement touché par la maladie. Ce qui est censé contenir les déchets n'est plus qu'un lait tube en métal. Et pourtant, c'est ce même jardin qui abrite le palmiste le plus rare au monde, le seul spécimen existant d'ailleurs, dont les graines sont stériles. Et malgré l'interdiction d'accès aux véhicules, certains automobilistes n'hésitent pas à s'introduire avec la complicité des gardiens, selon le journal. Une situation qu'un riverain qualifie de manque de savoir-vivre.
0: On dit s'entendre comme chien et chat pour parler de deux ennemis. Et si c'était justement le contraire qui était vrai?
1: Le journal du dimanche nous donne les clés d'une cohabitation réussie pour des gens comme moi qui ont eu ou qui ont toujours des chiens et des chats chez eux. On sait qu'ils peuvent s'avérer des ennemis jurés. C'est en tout cas l'image qu'on s'en fait depuis toujours. Pourtant, le journal fait comprendre que faire vivre les deux sous le même toit, ce n'est pas un pari perdu d'avance. C'est avant tout une question de méthode. D'abord, le bon timing. Plus la rencontre se fait tôt, plus l'adaptation est naturelle. Ensuite, apprendre à se comprendre, car les deux espèces ne parlent pas la même langue. Exemple frappant, un chien qui remue la queue exprime sa joie. Chez le chat, ce même geste peut au contraire trahir l'agacement, de quoi semer la confusion si l'on n'y prête pas attention. Côté logement, chacun ses repères. Au chat, la hauteur, étagère, arbre à chat,

0: pour observer sans être dérangé au chien des repas à heure fixe, loin de la gamelle féline, et surtout du temps, et encore du temps, quelques jours pour certains duos, plusieurs mois pour d'autres. Mais la promesse, elle, tient. Avec de la patience, deux rivaux peuvent finir meilleurs amis.
1: Merci beaucoup, Preneuve. Maintenant, on continue en musique. Ce matin, 8h passées de 52 minutes, une nouveauté, Trinix, et le titre, c'est Madane. Écoutez.

0: Ah, ça fait toujours du bien, n'est-ce pas? Que de la bonne musique sur RM. Bah, tout de suite, notre gâteau d'anniversaire. On doit avoir Sheridan en ligne, mais on va quand même souhaiter un bon anniversaire à Jérôme, Fabrice Charles, qui fête aujourd'hui ses 45 ans, et à Sylvie, et de la part de Valérie, et puis à Silette, qui a fêté son anniversaire hier, donc hier c'était la fête de la musique. Et la Sheridan est avec nous ce matin, bonjour.
1: Bonjour.
0: Ça va, Sheridan? Elle va dans le sommet, une case au sommet.
1: Non, ça va.
0: Ça va? Qui vous fait comme ça?
1: Oui.
0: Ah, faites lever, aïe. Qui plan aujourd'hui, Sheridan?
1: La maison.
0: La maison même? Vous pouvez me prévoir un ornier, un petit manger en famille?
1: Oui, tout à l'heure.
0: Tout à l'heure, trop bonnet là.
1: Oui, sinon, matin.
0: D'habitude, vous travaillez ou bien vous restez à la maison même?
1: Non, pour le moment, la maison même.
0: La maison même, c'est pour ça. Mais là, normalement, qu'il est au lever, vous faites l'ouvrage là.
1: Normalement, les vignes,
0: c'est l'ouvrage. Ah, mais 5 minutes en avance, là, nous casse au sommet. Sheridan, c'est Sophie qui pécose avec vous, là, au lot RME, la Radio Nationale. On vous souhaite un bon anniversaire, Sheridan.
1: Merci.
0: Alors, la surprise d'anniversaire qui était demandée par vos parents, hein, votre petit frère, Mirella. Alors, il y a Mirella, Bertie et toute la famille de Pointe-au-Sable. Gros bravo. Donc, ce matin, Sheridan nous peut donner un gâteau en cadeau, un gâteau d'anniversaire offert par Carrefour et la bouteille de Pure Heaven, ok? Ça c'est pour prendre une bonne santé.
1: Merci.
0: Plaisir, à passer une excellente journée. À bientôt.
1: Merci, bye bye.
0: Merci, bye bye. On va saluer l'équipe du matin, n'est-ce pas? Alors, on va remercier Nizam, qui était notre réalisateur ce matin. Merci. Joannita Razaz, qui était à la production. Apana, la technique. Le sport avec Ajmal Moiteb. Le journal, l'interview et la revue de presse avec Pranav Biari. Les rubriques Mailing Balou, Reza Duli Mahmoud, Kamlesh Bakori. La tribune, Jacques Catherine. Question du jour, Jenny Alapa. La playlist, Patrice, ouais, même s'il n'est pas avec nous ce matin. Et Sophie, bien sûr, à venir le News in English. Bon lundi. À très vite, à demain. Bisous, ciao.

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0: George Smith et Be Honest, aux côtés de Burna Boy, qui était à Maurice aussi il y a quelques temps de cela. Alors, 100% musique, comme vous le savez, chaque matin, de votre intermède, surtout pour votre moment de détente, cool, relax. On est là pour vous accompagner. On remercie l'équipe aussi qui était là ce matin pour la matinale, Nathan, entre autres. Et c'était la fête de la musique aussi hier. Alors, c'était une belle journée, ça c'est sûr, qu'on a marqué avec des artistes que vous avez pu suivre sur RM1. Donc c'était hier entre 13 et 15 heures.
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0: Donc encore une fois, une très bonne fête de la musique à tout un chacun, que ce soit chanteurs, musiciens, ceux qui sont derrière, les organisateurs aussi d'événements, aussi ceux qui œuvrent en tout cas dans l'ombre pour que la musique arrive jusqu'à nos oreilles. Donc très très bonne fête de la musique encore. Et puis voilà.

0: Voilà, hier, c'était entre 13 et 15, notre émission spéciale avec plein d'artistes en acoustique. Il y a eu Yvette Dentier, il y a eu également Abel and the A-Team. On a eu aussi Écho des Îles et on a terminé avec Laura Beg et les Amazones. Et on remercie surtout Nikita pour la présentation. On remercie tous ces musiciens et qui étaient là donc pour cet événement. En tout cas, c'était super sympa hier, entre 13 et 15. Bonne ambiance. Et ben voilà, et aussi belle fête à tous les papas, c'était hier aussi. Et ben nous on recommence la semaine avec attention, plein de bonnes choses, plein d'émissions aussi à thème pour vous accompagner. Allez tout de suite, Parafokouva pour continuer en musique et aux côtés aussi de la voix de Anana Club et Wicked Game. Ça c'est la version revisitée de Chris Isaac.
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sorti en 2009, Robert Francis, voilà, et Junebug, ça avait super bien marché justement à l'époque et est devenu aussi un véritable phénomène. Le titre a été même l'un des singles les plus diffusés en 2010, un peu partout à travers le monde. Alors on reste un petit peu dans le style rock. Cette fois, on accueille la voix de Dolores O'Riordan, Cranberries, Ling.

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1: On a une nouveauté à vous faire découvrir ce matin, donc parler de la réunionnaise Kenaël. En fait, par rapport à son lancement, surtout en fait c'était une fille assez timide à l'époque, et ce qui lui a fait se faire connaître, c'était par rapport à un simple défi de son cousin. En fait, il lui a demandé si elle était capable de publier une vidéo d'elle en train de chanter sur YouTube. Elle a relevé le défi en reprenant un titre de Toulou, et la vidéo a fait le buzz, et mieux encore, même le chanteur Toulou lui a contacté en fait pour enregistrer avec elle, donc ce qui a permis à cette jeune demoiselle de triompher, et surtout aussi ça a permis de remporter deux fois donc le trophée Voix de l'Océan. C'était en 2017 déjà pour commencer. Et ben je vous laisse tout de suite écouter Kenaël. Elle a aussi fait pas mal de chansons très religieuses, entre autres. Et là, elle revient avec une nouveauté, Dis-moi. Je vous laisse tout de suite découvrir.

Les avis de décès. On nous prie d'annoncer le décès de Madame Chintamani Munisormi, née Nassi.

Lou, aussi connue sous le nom de Guita, ex-habitante de Stanley-Rosille, elle était âgée de 77 ans. Le convoi mortuaire sortira de la chapelle ardente d'Eliensson-Sabobassa à 13h pour se rendre au crématorium de Circonstance-Saint-Pierre. Le décès de M. Jean-Noël Victoire, aussi connu sous le nom de Boss, il était âgé de 58 ans. Le convoi mortuaire sortira de chez son épouse, Linzel Victoire, à Coteau-Raffin, à la Gaulette, à 14h, pour se rendre dans l'église La Pêche Miraculeuse à la Gaulette et de là au cimetière de Saint-Jean. Le décès de M. Jean-Marc Nicolas Thomas. Il était âgé de 45 ans. Le convoi mortuaire sortira de chez son épouse, Mme Priscilla Thomas, à Résidence-la-Cure à 14h pour se rendre à la chapelle Sainte-Thérèse à Résidence-la-Cure et de là au cimetière de Bois-Marchand, Terre Rouge. Le décès de Monsieur Louis-Jean-Julien Salmine. Aussi connu sous le nom de Coucoune, il était âgé de 75 ans. Le convoi mortuaire sortira de chez son épouse, Madame Brigitte Salmine, à Mont-Carmel, à Chemin Grenier, à 14h, pour se rendre à l'église Notre-Dame du Mont-Carmel et de là au cimetière de Souillac. Le décès de Monsieur Guy Stéphane Judex Théodile. Aussi connu sous le nom de Crocodile, il était âgé de 49 ans. Le convoi mortuaire sortira de chez son frère, Monsieur Denis Richnel, à Bonnevenrode, quartier militaire, à 14h. Pour se rendre à l'église de Saint-Léon, à quartier militaire, et de là au cimetière de Médine, Camp de Masque. Le décès de Monsieur Gary Michael Charlot. Il était âgé de 52 ans. Le convoi mortuaire sortira de chez son père, Monsieur Louis-Édouard Charlot, à Avenue Saint-Joseph, Camp Marcelin, à 15h, pour se rendre à l'église de Saint-Dominique à Quatre Cocos et de là au cimetière de Richemort. Et le décès de Madame Santi Dunput l'écrase. Née Paoma, aussi connue sous le nom de Bidane, elle était âgée de 73 ans. Le convoi mortuaire sortira de ménagerie à Cassis à 15h pour se rendre au crématorium Les Salines. À ses familles endeuillées, RMA présente ses plus vives sympathies.

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1: Et ben voilà, c'est terminé pour aujourd'hui. Votre Intermède, rendez-vous dès demain pour une nouvelle édition entre 9 et 10. Et restez branchés, à suivre dans un instant l'émission Interface Culture Vive avec Mayling qui reçoit des étudiants du MGI pour parler de l'exhibition 2026. Ce sera entre 10 et 11. On vous souhaite donc de passer une belle journée à l'écoute de RMA et aussi les différents rendez-vous avec nos différents animateurs. On se laisse avec The Fray et Over My Head.
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1: Bonjour à tous et bienvenue, il est 10h.

0: 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Chaque battement de cœur est unique et chaque artiste à sa façon, a le sien, une fréquence intérieure façonnée par ses émotions, ses expériences, son imagination. C'est cette idée simple et profonde qui a donné son nom à Heartbeat, l'exposition qui réunit depuis le 20 juin et jusqu'au 4 juillet plus de des œuvres, des milliers, peut-être 100, peut-être 120, on va le savoir donc pas longtemps avec les étudiants du Mahatma Gandhi Institute à Moka. Ce qui frappe dans cette exposition, ce n'est pas seulement la diversité des disciplines, dessin, peinture, sculpture, animation, design graphique, c'est la maturité, une génération qui maîtrise ses références, qui connaît l'histoire de l'art sans jamais s'y figer et qui pose un regard lucide sur le monde qu'elle est en train d'hériter. Ce matin, j'ai 7 étudiants et leur responsable de département avec moi pour comprendre ce battement-là de l'intérieur. Nourine Lalmamod, responsable du département Design and Communication et coordinatrice du programme Media Arts au MGI, ouvre cette émission. Bonjour Nourine.
1: Bonjour Méline, bonjour tout le monde.
0: Comment allez-vous ce matin?
1: Ah super bien, merci beaucoup de nous recevoir, ça fait plaisir.
0: Ravi de vous recevoir, c'est vrai qu'on a déjà quelques étudiants installés en studio, mais on va faire plus en plus connaissance avec eux dans pas longtemps. Mais tout d'abord Nourine, le thème Heartbeat est né directement des étudiants eux-mêmes, si j'ai bien compris. Oui. Racontez-moi cette idée, comment ça a émergé?
1: Déjà, avec l'expo, les étudiants se rencontrent et font un brainstorming ensemble. Donc, il y avait Chris, il y avait d'autres élèves aussi de la communication, il y avait Kylian aussi qui était parmi eux. Brainstorm, trouver des idées et finalement, on s'est dit, Heartbeat, c'est quelque chose qui réunit les deux différents... tu as le visual art, et aussi un média. Donc, c'était le point commun de ces deux différentes disciplines. Et voilà. Donc,
0: et est-ce qu'on peut parler d'authenticité?
1: Oui, moi je trouve déjà chacun d'entre eux, franchement, ils ont fait ça avec brio et j'invite vraiment tout le monde à venir voir. Je ne veux pas en dire plus, je veux garder une surprise, mais tu verras toi aussi qu'il y a définitivement l'authenticité, que ce soit dans le domaine de la peinture, même en média. Avec l'ère de l'AI, beaucoup pensent que voilà, l'AI va prendre le dessus, mais non, tu vas voir que nous essayons vraiment d'encourager les étudiants à prôner l'authenticité et le concept avant tout.
0: Voilà. La créativité, tout ce qui nous rend humains, en tout cas qui apporte un peu plus à ce processus de création. L'authenticité, revenons-en, c'est un mot qui prend un sens particulier aujourd'hui. Voilà, vous l'avez évoqué, l'intelligence artificielle, à une époque où l'IA s'impose dans tous les processus créatifs. Comment est-ce que cette question traverse l'exposition?
1: Déjà, tu vas voir qu'avec la thématique Heartbeat, chaque étudiant a vraiment travaillé sur leur propre projet, ils ont vraiment montré différentes thématiques. Et chez nous, dans le département de design et communication, nous avons plusieurs disciplines, oui. Donc l'animation, la publicité, la vidéo. Donc les étudiants ont trouvé une thématique et ont brodé autour, d'après la thématique, quel médium serait le plus approprié pour pouvoir faire passer le message de l'authenticité.
0: Voilà. Donc un outil parmi d'autres, ça c'est l'art au service d'une démarche qui reste profondément humaine. Voilà. C'est une façon aussi assez apaisée d'aborder un débat qui ailleurs devient souvent anxiogène, on peut le dire. Alors Nourine, l'exposition s'étend sur 5 espaces de galerie, oui. Avec des visites guidées, des conférences thématiques et même un espace de vente pour les étudiants. Pourquoi était-il important pour vous que cette exposition ne se limite pas à montrer des œuvres, mais qu'elles deviennent une véritable immersion?
1: Je trouve que déjà, c'était l'idée des élèves. Donc, peut-être Chris pourra t'en parler un peu plus. Vraiment, de faire une différence cette fois-ci, parce que tu sais, tous les années, chaque élève, quand ils se rencontrent, ils veulent emmener une nouveauté. Et je trouve vraiment intéressant ce qu'ils ont développé cette fois-ci pour pouvoir créer cette immersion.
0: En tout cas, Nourine, merci pour cette mise en perspective. Je vais maintenant accueillir 3 de vos étudiants, Chris Gouriram, Rukhsar Boulogne et Kylian Geneviève. Bonjour à tous les 3.
2: Bonjour.
0: J'ai bien prononcé vos noms. Ça va ce matin?
2: Oui, ça va.
0: Votre première dans un studio radio?
3: Une première
0: fois. Ça vous plaît?
2: Oui.
0: Vous aimez bien la déco?
3: Comme on dit, il y a une première fois à toute chose.
0: Exactement, c'est bien dit. Chris, on commence avec vous, justement. Est-ce que vous pouvez présenter le travail que vous avez exposé à Heartbeat? Quelle est la discipline et surtout, quel est le battement, la fréquence personnelle dont on parlait avec Nourine? Qu'est-ce qui caractérise votre œuvre?
3: Du coup, moi, mon spécialisation, c'est painting, la peinture. Et concernant l'expo, pour moi, ce qui, en tant qu'artiste, ce qui me permet d'exprimer le fait de nous choisir pour mettre le thème Heartbeat. Avant tout, je nous ai compris que Maurice nous, un souci

0: T'es multiculturel, que différentes cultures, différentes sociétés, nous allons
1: Coexister.
0: coexister. Et c'est par rapport à ça, à sa état de pensée-là, à sa structure, la société mauricienne, qu'il nous choisit pour mettre le thème Heartbeat, pour montrer que malgré nos différences, malgré que nous sommes sortis, mais ici à l'île Maurice, nous formons un seul peuple, un seul pays, un seul nation. Comment nos drapeaux, l'hymne et tout, rouge, bleu, jaune, vert, différentes cultures, peu importe, comment on a été, mais nous sommes seuls.
1: Donc, vous inspirez-vous de ce qui peut passer autour de vous et surtout de la
0: Voilà.
1: culture mauricienne, de ce qui nous caractérise, comme je le disais juste avant, One People, One Nation, un seul peuple, un
0: Yes.
1: seul nation. Est-ce que Roukchar, votre travail aussi, est-ce que c'est la même chose?
2: Oui, au fait, mon travail est basé sur nous-mêmes, comment dire. Moi, j'ai envie un englobe comme un djimoun, l'inaman insécurité, mais. Comment les overcome ça? Mon travail est un peu basé là.
1: Et justement, qu'aviez-vous exposé, Roukchar, et qu'est-ce que le projet que vous avez exposé vous a appris sur vous-même en le réalisant?
2: Grâce à sa prose là, ça aide moi à plus self-acceptance. Après, comment dire, mon spécialisme en printmaking, ça, printmaking, in fine, aide moi à mettre mon émotion. Grâce à mon travail, ça aide moi à faire mon script.
1: Retranscrire
2: Oui.
1: les émotions en art, finalement.
2: Oui.
1: Si me comprend bien, au projet, il touche à plusieurs questions d'identité.
2: Oui.
1: Comment est-ce qu'il nous construit, nous, entre plusieurs influences, plusieurs cultures, sans qu'il nous sentit, nous, complètement à nous place dans tout ça écosystème-là, dans tout
2: Oui.
1: ça bouillon de culture et de choses. C'est bien
2: Oui.
1: ça?
2: Oui.
1: Et vous, Kylian, c'est vrai que vous êtes le troisième de ce premier groupe, Jamais 203. Est-ce qu'on peut parler de votre œuvre, de ce qui vous a poussé à choisir précisément ce sujet, cette approche?
3: Alors moi personnellement, je suis parti du côté animation parce que c'est depuis tout petit, c'est une passion que je voulais vraiment faire, faire des films, des séries, créer mes propres personnages. Et du
1: Pourquoi
3: coup,
1: cette envie?
3: on va dire que, je sais pas, j'ai toujours aimé créer, toujours aimé voir prendre vie les personnages à la télé et tout. Donc je me suis dit pourquoi pas, autant essayer.
1: Vous êtes fasciné par les studios, l'univers des studios Disney, Pixar,
3: Disney,
1: Ghibli.
3: Pixar, Ghibli, oui, en effet. Très passionné par tous ces travaux, toutes les animations.
1: Et qu'est-ce que vous avez réalisé concrètement?
3: Alors concrètement, j'ai fait alors déjà plusieurs petits travaux que j'ai réalisés durant mes années à l'université, mais j'ai aussi mon animation que j'ai fait en 2D qui est exposée en ce moment. Donc c'est un peu, comme j'avais dit plusieurs fois, c'est une lettre d'amour à l'animation justement, à la création et
1: À
3: enfin, je vais pas
1: l'art.
3: dire plus, mais oui, à l'art.
1: Donc c'est déjà très poétique et ça donne envie. Merci pour cet avant-goût. Je suis sûre que les auditeurs viendront avec le plus grand des plaisirs voir et admirer cette expo et vos œuvres, chers invités. Tous les trois, vous venez de me parler de détails, surtout de culture, d'identité, de mémoire, des sujets très personnels, de vos passions. Est-ce que c'est difficile d'exposer quelque chose d'aussi intime au regard du public? Qui souhaite répondre, peut-être Christ?
0: Enfin, vous dire, les paradis, c'est en fait un cours là, vraiment. L'étonne tu rentres dans un cours là, c'est un cours de 3 ans. Que nous battons connaître dedans, en fait. C'est l'étonne nous apprend comme si, nous apprend comme si, l'esprit exprime, mais nous apprend exprime nous-mêmes, en fait. Comment à cause dire, il faut nous sortir de nos zones de confort pour nous épanouir, nous. Et le vrai, il est difficile, comme si vous sortiez de la zone de confort, là, que tu étais depuis l'école,
1: Oui.
0: comment dire, nous donne nos cocons, que difficile pour nous sortir, nous disons, mais préfère nous rester là, ça nous safe zone. Mais quand nous venons à l'université, c'est un autre état d'esprit, un autre état de pensée, un autre encadrement, en fait, totalement différent. Et c'est grâce aussi à Newman Lecturer que. Ben, il montre, il enseigne nous pendant 3 ans, qui nous permet de nous aujourd'hui que nous nous finissons totalement épanouis, que ça nous permet de nous exposer sur mon travail et apporte une bonne question et une bonne
1: Réflexion.
0: réflexion sur la table, comme si pour pousser du monde, comme si ouvrir notre esprit et trouvent pas ce qu'ils ont trouvé devant eux, mais trouvent au-delà de cela.
1: Que c'est beau, c'est une belle façon

0: de penser l'exposition comme un don, quelque part, plutôt que comme une exposition de soi. Une dernière question pour ce premier groupe. À l'heure où l'intelligence artificielle peut générer des images, des compositions, parfois en quelques secondes, qu'est-ce qui, selon vous, restera toujours irremplaçable dans ce que vous faites ? Dites-nous, Kylian.
1: Oh, ok, c'est une très bonne question. Déjà, la touche humaine, pour moi, personnellement, ce n'est pas quelque chose qui est facilement remplaçable. C'est vrai que maintenant, on est dans un monde où les gens veulent juste consommer encore et encore. Mais il est important de se souvenir qu'on met beaucoup de cœur, justement. Beaucoup de cœur, beaucoup de passion, de créativité dans ce qu'on fait. Et c'est aussi notre façon de se connecter aux gens. On leur ouvre une porte sur qui on est. Et on espère qu'ils pourront nous comprendre un peu plus.
0: Et aussi une fenêtre ouverte sur le monde.
1: Oui, en effet.
0: Pourquoi pas, Erukshar, est-ce que vous êtes de cet avis ?
2: Oui, et une créativité qui nous est là, ça, personne ne pourra prendre sa place.
0: Et les temps qui se passent aussi pour créer, parce qu'une machine n'est pas capable de perdre les temps à douter, à recommencer, à se tromper, alors que vous, enfin, les étudiants, les humains, si, et dans ces erreurs-là, c'est là qu'on trouve souvent la version finale de votre travail. On peaufine, jusqu'à atteindre la perfection si ça existe. N'est-ce pas, Nourine ?
3: Oui, tu as tout à fait raison.
0: En tout cas, merci à ce premier groupe d'invités. Tout de suite, une pause musicale et puis on revient avec d'autres étudiants de cette belle école d'art.
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2: Vous écoutez Interface Culture Vive, il est 10h39 sur RM1. J'ai d'autres invités, d'autres étudiants avec nous ce matin. Je passe maintenant la parole au second groupe, Jason, Danvi, Chloé et Mohamed Ismaël Zouber Rajidawa. Bonjour à tous les quatre.
3: Bonjour.
2: Comment allez-vous ce matin ?
4: Ça va.
2: Ça vous fait plaisir d'être là ?
3: Oui. Oui.
2: Votre première dans un studio radio, c'est ce que vous m'avez dit hors antenne. Alors, c'est comment ?
5: C'est nice.
2: Ouais. C'est nice.
5: Ouais.
2: Vous vous sentez bien ?
3: Oui.
2: Vous êtes prêt pour mes questions ? Allez, on va y aller malgré tout. Jason, je commence par vous. Est-ce que vous pouvez nous présenter votre travail, la discipline, son sujet et ce qu'il dit de votre propre battement créatif ? Parce qu'on parle quand même de heartbeat.
5: Bonjour, moi c'est Jason. Mon spécialisation c'est la vidéographie.
2: Mm-hmm.
5: Et comme exposition, j'ai exposé plus côté là, domaine des voitures.
2: D'accord. Et quand vous dites vidéographie, qu'est-ce que vous entendez par cela ? L'animation ?
5: Je prends une caméra et je tiens tout ce que je vois, tout ce que j'entends, l'observation, toutes les petites nuances que je vois. Je tiens un clic et puis je monte une vidéo, un montage que. Derrière le montage, il y a un storyline. Oui, exactement. Et puis, que je fais ressentir que toutes les voitures sont uniques, toutes les voitures ont des sacrifices derrière parce que c'est ça que je veux représenter comme odd et c'est ça qui fait le odd beat. Il y a un battement de cœur derrière chaque voiture et je voulais prendre cette image pour des vidéos pour exprimer mon opinion sur les voitures.
2: Alors justement, pourquoi les voitures ? Vous êtes fasciné par les
5: Depuis petit, j'aime voitures. Bien le cartoon The Course. Mm-hmm. J'aime bien le film Fast and Furious.
2: D'accord.
5: Et aussi que chaque voiture a des sacrifices. Chaque build a des sacrifices. Et que chaque voiture représente la caractère de la personne qui les roule.
2: La personnalité de la personne.
5: Exactement.
2: Effectivement. Donc, vous avez voulu construire un univers visuel qui réagit à des sons que vous avez enregistrés vous-même ?
5: Oui. Chaque voiture a des sons. Par exemple, quand j'anime des phares, ça fait clic.
2: Mm-hmm.
5: Quand je klaxonne, ça fait du son.
2: Mm-hmm.
5: Chaque petit son, une histoire. Que ça fait bien dans le thème du heartbeat, parce que c'est un battement.
2: C'est un battement éternel parce que
5: Exactement.
2: Vous capturez l'éphémère pour lui donner une forme qui dure. C'est presque une définition de l'art elle-même. Danvi, donc à vous maintenant, qu'est-ce que vous avez exposé ? Quelle a été l'étape la plus difficile dans la réalisation de votre projet ?
6: Alors, je me présente. Moi, c'est Danvi, élève de Media Arts en graphic design.
2: Mm-hmm.
6: Et ce qui m'a exposé, il y a plusieurs variétés de travaux. Il y a côté graphique design,
2: oui.
6: Il y a 3D, il y a des illustrations. Plus difficile, c'est comment placer les travaux côté qui attire les gens.
2: Justement, là, au PECOS Global Medium, qui est un employé,
6: oui.
2: Mais qui vrait

0: Thématique de au travail.
1: Qui
0: ben thème on choisir pour aborder?
1: Il y a différents thèmes. C'est-à-dire, on fait différents modules. Il y a 3D, il y a les illustrations, tous sont différents thèmes. Il y a aussi côté graphic design et logo design, comment communiquer les logos, comment passer le message avec l'audience.
0: Et en parlant de passer le message, quel est le message que vous voulez passer, que vous avez voulu faire passer à travers votre œuvre?
1: Alors, plutôt pour montrer toutes les process derrière, comment on fait des logos, comment on utilise les couleurs,
0: le processus
1: des sketchs, les ideations, jusqu'à la fin du final product, comme si. Même pour 3D, même pour illustration, il y avait des sketchs, des couleurs, les trials and errors, comment j'ai fait pour arriver à la fin et pour montrer l'audience mon parcours dessus.
0: Donc chaque couleur représente une émotion, comme pour les voitures et les bruitages.
1: Oui, c'est ça.
0: C'est ce que nous disait votre collègue juste avant. Et Chloé, vous êtes la troisième à passer, la troisième de ce groupe. Est-ce que vous pouvez présenter votre œuvre et dites-moi ce que vous espérez que les visiteurs ressentent en la découvrant?
2: Bonjour, moi c'est Chloé. Au fait, mon thème est basé sur les rêves. Un rêve qui amène nous à inventer au-delà des limites. Il y a un peu comment un artiste y pensait. Donc, ça aide vraiment moi dans mon parcours d'artiste à MGI. Qui, chaque travail qui me fait aide moi à penser plus au-delà. Voilà.
0: Rêver grand, est-ce que vous vous considérez comme une rêveuse, Chloé?
2: Oui. C'est l'inspiration. Parce que tous les jours, moi, il y a des gens qui rêvent, tout justement. Mais c'est mon inspiration pour mon projet.
0: En tout cas, c'est bien, les rêves n'ont pas de limites. Alors, c'est une ambition rare pour des œuvres. C'est très rare qu'on entende ça de la part de jeunes aujourd'hui, surtout vu du monde actuel. Mohamed Zoubir, vous fermez ce groupe. Est-ce que vous pouvez présenter ce projet, expliquer d'où vient votre intérêt pour votre discipline en particulier?
3: Bonjour, moi, Zoubir, Razidawa, 3 ans d'études de l'or. Fine Arts, moi je suis spécialisé dans le printmaking. Mais mon travail cause un peu de la problème de la société, social issue.
0: Oui.
3: Au commencement, moi l'art, c'est juste, comment dire, un peu dessiné, un peu ça. Mais au fur et à mesure, mon étude.
0: Patiner un vrai but derrière.
3: Patiner un but, voilà. Et là, à travers mon étude, nous trouvons qu'il y a beaucoup de recherches dans nos travaux, un symbole qui nous permet, qui nous peut signifier. Mais pour moi, plutôt pour mon travail, une cause de ma souffrance, du monde de la société qui parfois donne la voix à du monde qui va à causer. Et voilà, c'est ça.
0: La voix, ça c'est beau ça en tout cas. Donner une voix à ceux qu'on n'entend pas forcément, qu'on entend moins. Vous venez tous les quatre de me parler de votre représentation des choses. On a parlé de voiture, on a parlé de tout ce qui est illustration, on a parlé de rêve, on a parlé de transformation, de faire passer des messages, de donner des voix à ceux qu'on entend un peu moins, de narration, je dirais, interactive et des disciplines très différentes. Est-ce que vous avez le sentiment, chers étudiants, malgré tout, de faire partie d'une même génération de créateurs avec des préoccupations communes? Même si là, on a parlé de choses différentes, est-ce que vous pensez qu'il y a des similitudes? Qu'il y a des préoccupations communes? Peut-être, on va commencer par vous.
4: Oui, parce que nous sommes dans le même... Nous sommes à Maurice, nous avons la même culture, donc quelque part, nous sommes reliés, même... Peu importe le thème, nous sommes reliés dans notre culture.
0: Et vous, Danvi?
1: Je pense que c'est vrai. Nous tous sommes unis et nous partageons la même, peut-être la même créativité côté l'or. Nous avons la même ambition pour communiquer avec l'or, pour exprimer nous-mêmes envers l'or. Alors, c'est ça qui réunit tous les artistes ensemble. Et c'est ça pour Outbeat. C'est ça qui amène nous ensemble pour exprimer toutes nos bonnes émotions et chacun d'entre nous et notre propre créativité.
0: Donc, il y a un fil conducteur commun. Et vous, Chloé,

0: que vous êtes de cet avis?
1: Oui. Nous, une génération très, très expressive, que nous voulons montrer. Maintenant, comment dire, la génération de maintenant, comment nous plus ouverts, nous plus envie de montrer qu'ils nous sont capables de faire et que nous pouvons, en tant qu'autistes, bénir vraiment et nous l'aider.
0: Et vous, Mohamed Zouber?
2: Pareil, moi aussi, je me trouve ça, moi, en tant qu'un autiste, moi, les bons qui se tenaient réunis, nous chien, nous l'idée, ouais, comment nous dire, teamwork, mais the dream work, mais aïe là.
0: Une génération qui n'a pas peur de s'exprimer, qui est expressive, vous l'avez dit, très joliment dit, Chloé, ce matin. Une génération qui accepte aussi de montrer l'inachevé et qui voit enfin des trajectoires professionnelles se dessiner ici, à Maurice. Et ça, c'est une bascule importante. Une dernière question pour vous quatre, et je la pose aussi à Nourine pour clore cette émission, mais elle est de l'autre côté. Mais qu'est-ce que vous voulez, chers étudiants, que les visiteurs d'Artbeat retiennent une fois sortis de l'exposition? Chloé?
1: Montrer qui, à travers qui ça l'exposition là, je trouvais qui je ressens une nouvelle création qui se trouvait qui nous permet de montrer qui en a donné la tête justement et que je carrélie à ça je dis.
0: Et vous, Mohamed?
2: Espérer nous bon travail, comment dire, amène positivité à la société, ça sent bon l'esprit du monde, comment dire, à travers mon travail.
0: Et Jason, qu'est-ce que cette édition d'Artbeat vous dit à vous sur l'avenir de la création mauricienne en tant que jeune?
3: Que toutes les petites choses, toutes les petites nuisances ont un battement de cœur, que toutes les choses, peu importe la grandeur qu'ils sont, petits, grands, toutes choses ont un battement de cœur. Vie ou pas vie, toutes choses ont quelque part derrière une histoire qui a un battement de cœur.
0: C'est joliment dit, le battement de cette génération, chers auditeurs, est multiple, vous l'aurez compris, audacieux et profondément humain. Et si j'en juge, parce que ces 7 étudiants viennent de partager avec vous ce matin, juste avant nous avons eu droit au premier groupe, maintenant nous avons les 4 autres étudiants et je crois que ce battement-là va continuer de se faire entendre longtemps après la fermeture de cette exposition. Nourine Lalmamode, merci, Chris Gouriram aussi, Roukchar Boulogne, Kylian Geneviève, Jason, Danvi, Chloé, Mohamed Zouber, merci à vous tous, merci d'avoir été des nôtres ce matin. C'est vrai que chaque battement de cœur est unique. Ce matin, on en a entendu 7, le détail, l'identité multiple, la mémoire reconstruite, les voitures, le son éphémère, le corps réinventé, les rêves aussi, la transformation, la narration qu'on traverse plutôt qu'on ne regarde, 7 fréquences différentes, une même génération. Artbeat, c'est jusqu'au 4 juillet à la School of Fine Arts du Mahatma Gandhi Institute à Moka, gratuit, ouvert au public en semaine de 9h30 à 17h et le samedi de 9h30 à 16h. Allez voir battre le cœur de cette génération, il en vaut la peine. Voilà, 10h passées de 51 minutes, fin de votre interface Culture Vive et merci encore une fois à tous mes invités. Au revoir et bonne continuation.
2: Au revoir, merci.

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2: Bonjour, il est 11h.

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1: Bonjour, il est midi. Allez, c'est l'heure de votre journal de la mi-journée. Ça se passe avec vous, Pranav Biari. Pranav, bonjour.
2: Bonjour Méling, bonjour à tous.
1: À la une ce midi, les débats budgétaires qui s'ouvrent sous le signe de la discorde.
2: À cause de la réforme du système de la pension, des ministres rouges, mauves et papillons ont débarqué au bureau du Premier ministre avant la séance parlementaire pour exprimer leur désaccord sur ce nouveau modèle annoncé dans le budget. Une information que nous avait confirmée le Dunia Minister Kugan par à peine plus tôt ce matin dans l'interview de la matinale. Et résultat, le Premier ministre a annoncé il y a quelques instants suspendre le means testing. Dans ce journal aussi, on parlera de la subvention qui devait s'étendre sur davantage de produits de base. C'est bien, mais pas assez selon certains Mauriciens. On évoquera également le congé de maternité rallongé jusqu'à 12 mois. Une annonce qui inquiète les PME, vous l'entendrez. Et puis la Chine sanctionne des dizaines d'entreprises stratégiques américaines un mois après la visite de Donald Trump à Pékin. Ils sont plusieurs ministres à avoir franchi les portes du bâtiment du Trésor ce matin avant la séance parlementaire. Ashok Subron, Shakil Mohamed, Rajesh Bhagwan, Ajay Ganesh, Reza Houtin, Arvind Boulel et quelques autres grands paletots, évitant autant que possible les questions de la presse, puisqu'il y avait au sommet une rencontre avec le Premier ministre, une rencontre sur fond de divergence sur le budget. Mais on sait que c'est surtout la réforme du système de la pension qui fait grincer les dents. Le junior minister au ministère de la Sécurité sociale, Kugan Parapen, nous l'a confirmé ce matin dans l'interview de la matinale. Il affirme que les membres de son parti, Résistance et Alternative, ont longuement réfléchi pendant le week-end sur cette annonce budgétaire qui verra beaucoup de retraités perdre une partie ou tout simplement la totalité de cette allocation. Et il lance aussi cette question.
3: Mais est-ce que c'est un pensionné qui vient foutre le bill pour sa trou qu'il a par rapport à Chagos là? Là, quand même, il peut demander un sacrifice quand même très conséquent de retraités actuels et futurs. Vous connaissez la pension, c'est enfin, la pension du BRP. Je crois que tout le monde qui est responsable dans ce pays-là reconnaît qu'il bizarre réforme de sa mesure-là, parce qu'il pèse tellement lourd dans le budget de l'État, 25% des dépenses de l'État. Oui. Et d'ailleurs, l'année dernière, le gouvernement est venu de l'avant avec une version de cette réforme. Et cette année, nous avons l'impression que c'est une version retravaillée de la réforme qui nous vient devant nous. Mais au niveau de résistance et qu'alternative, nous avons tout le temps pensé qu'il y a des choix. Soit, au gode universalité de la pension,

0: augmente l'âge, ce qu'ils ont fait l'année dernière, ou faire ce qu'on appelle targeting, ciblage. Nous posons une question, est-ce que c'est pas un peu beaucoup de mettre les deux ensemble?
1: Hogan Parapen, qui a rejoint ses collègues du gouvernement à l'Assemblée nationale pour les débats budgétaires qui ont débuté à 11h30, la séance a débuté avec cette annonce du Premier ministre. Le means testing, donc l'examen des ressources financières censées amener une dose de ciblage, sera suspendu. Le docteur Navin Ramgoolam a annoncé prendre cette décision après avoir rencontré ses ministres ce matin.
2: I want to make a statement on the pension reform. 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
1: Ces travaux parlementaires se poursuivront toute la semaine et c'est certainement cette même réforme du système de la pension de retraite qui retiendra toute l'attention. Rappelons les changements qui devaient s'effectuer si ce nouveau modèle est adopté. D'abord, dès le 1er janvier 2027, l'appellation Basic Retirement Pension devait être remplacée par State Age Pension, la SAP. Et puis les personnes éligibles à la pension auront désormais la possibilité de choisir de la percevoir entre 60 et 70 ans. Mais là où les choses se compliquaient, c'est avec l'introduction du means testing désormais suspendu, Adrien Valère.
3: Ainsi, les revenus d'emploi, les revenus provenant de la location d'un bâtiment, les revenus issus d'activités professionnelles, ainsi que les pensions contributives seront pris en considération dans le calcul de la pension. Le gouvernement maintient également les dispositions transitoires pour les personnes atteignant l'âge de 60 ans entre septembre 2026 et août 2029. Celles-ci pourront choisir de percevoir leur pension dès 60 ans ou de reporter son versement jusqu'à l'âge de 70 ans. Une pension perçue avant l'âge de 65 ans sera réduite de 0,5% par mois, soit 6% par an. À l'inverse, les personnes qui décideront de différer leur départ à la retraite après 65 ans bénéficieront d'une majoration pouvant atteindre 9% par an. Par ailleurs, la CSG Retirement Benefit sera rétablie. Les personnes âgées de 65 ans et plus bénéficieront d'une augmentation mensuelle comprise entre 1 000 roupies et 2 500 roupies sur leur State Age Pension. Selon les estimations du gouvernement, 97% des 263 200 personnes âgées de 60 ans et plus continueront de percevoir une pension complète, les bénéficiaires disposant d'un revenu mensuel compris entre 14 001 et 50 000 roupies percevront une pension réduite. Cette catégorie représente environ 47 300 personnes. En revanche, les personnes dont le revenu mensuel dépasse 50 000 roupies ne seront plus éligibles à la pension. Elles sont estimées à 8 600 personnes.
1: Adrien Valère, quant à l'éducation, le docteur Navin Ramgoolam a alloué cette année dans le budget 2,6 milliards de roupies pour les ministères de l'éducation et de l'enseignement supérieur. Le grand argentier a beaucoup mis l'accent dans son discours sur l'inclusion, l'intervention précoce et le soutien aux enfants rencontrant des difficultés d'apprentissage ou des besoins spécifiques. Des mesures que l'ONG Mon Charity accueille favorablement pour le PDG Samuel Cariapen. Ces annonces témoignent d'une volonté importante de renforcer le système éducatif mauricien, en particulier pour les enfants qui trop souvent passent entre les mailles du filet parce que leurs difficultés ne sont pas identifiées assez tôt.
4: Pour nous, c'est une très bonne orientation parce que sur le terrain, on voit énormément d'enfants qui ont des difficultés invisibles comme la dyslexie, le TDAH, d'autres troubles 10, la neurodivergence ou encore des difficultés liées au trauma. Malheureusement, beaucoup de ces enfants ne sont pas identifiés assez tôt. Ils accumulent du retard à l'école sans qu'on comprenne pourquoi. À Maurice, nous accompagnons les enfants vulnérables qui n'ont pas les moyens d'avoir des classes de rattrapage, un soutien psychologique ou des évaluations spécialisées. Nous recevons aussi des enfants référés par le ministère de l'éducation, la NEF, les écoles et d'autres institutions.
1: Samuel Cariapen au micro de Rajmila Sitamoni. Autre annonce

0: phare de cet exercice budgétaire, l'extension des subventions à plusieurs produits de consommation courante comme le corned beef, le thon en conserve, les aliments pour nourrissons, les pâtes macaroni et certaines légumineuses. L'État mettra ainsi la main à la poche dès le 1er juillet dans les rues. Les réactions sont cependant mitigées. Si certains consommateurs saluent cette mesure, estimant qu'elle contribuera à alléger le coût de la vie, d'autres souhaitent que davantage de produits essentiels soient concernés afin d'apporter un soutien plus important aux ménages.
1: Bien sûr qu'il y a une bonne affaire, parce que déjà la vie nous est beaucoup trop chère. Vous avez pensé que le salaire minimal, il n'est pas fait faire même pas 20 000 roupies. Alors moi j'imagine, ça va être du monde qui gagne en bas 20 000 roupies. Là, mais comment je te fais pour vivre, hein? C'est très très dur. Mais là, moi je peux penser si vraiment il y a beaucoup d'affaires qui ont baissé. Surtout ça va être une canne. Donc il y a une bonne affaire.
2: Pas bon du tout. Ah. Faites tous les jours ça même pour manger quand il baisse. Macaroni, il baisse pour tous les jours du monde. Macaroni.
3: Bon, vous trouvez qu'il y a une bonne décision. Parce qu'il a pris pas une dame qui fait la cuisine, je peux trouver une grande différence aussi.
4: Mais vous pensez à une bonne affaire qu'il est baissé, ouais. Il soulage un peu la population.
5: Donc aucune utilité, donc tous les jours, il n'y a pas besoin de faire le nécessaire pour qu'il nous reste assez de bonnes commissions.
6: Ce prix qui était, je suis capable d'avoir une boîte qui coûte tous les 70-80, il vient sans passer. Il est bien difficile pour prendre des boîtes que tu es une famille pour gagner carré.
7: Moi, c'est ok, ouais, pas mal. Et il y a les autres affaires qui montent aussi. Donc, il n'y a pas très grande différence.
0: Des propos recueillis par Nijma Nara. Il y en a, j'ai dit, si l'État allège ainsi la facture des consommateurs, ce sont les entreprises qui, elles, pourraient voir leurs charges s'alourdir avec une autre annonce budgétaire, l'extension du congé de maternité à 12 mois, loin de faire l'unanimité. 6 mois de congé rémunéré à plein salaire, suivi de 6 mois supplémentaires à demi-salaire sur une base optionnelle. La question que se posent alors de nombreux employeurs, c'est comment assurer le remplacement des salariés concernés, maintenir les activités de l'entreprise et faire face aux coûts additionnels, selon Maya Sunat, vice-présidente de la SME Chamber. Tout cela risque de compliquer la gestion des effectifs et d'alourdir les charges des entreprises. Elle déplore également l'absence de consultation préalable avant l'annonce de ce dispositif.
8: Elle est un petit peu choquée parce qu'il n'a pas qu'elle n'a consulté qui que ce soit avant de prendre une décision pareille. Mais dès demain, si mon business employ N, madame entre, disons, 20 à 40 ans, en plaidant, madame là, enceinte, bon, vous êtes prévoir qu'il y a un an, il faut aller, bon, vous êtes en précaution, on redonne l'autre du monde pour remplacer, et s'il fait 6 mois, et puis s'il fait un an, bon, vous êtes trouvé un du monde, est-ce qu'il y a un du monde qui travaille juste pour un an après mon métier dehors, et surtout, s'il y a un du monde qui est, comment dire, very experienced, bon, pas qu'on capable, comment dire, faire une discrimination contre du monde là, bon, vous êtes l'esprit. Alors, l'entrepreneur là, il y a un choix à faire.
0: Maya Sunat au micro d'Ashi Bachou. Et puis la Chine a annoncé aujourd'hui sanctionner des dizaines d'entreprises américaines, notamment des secteurs de la défense et de l'aéronautique, un mois après la visite à Pékin du président Donald Trump, censé œuvrer à la détente entre les deux puissances. Selon AFP, les autorités chinoises ont présenté ces mesures en partie comme une riposte à une liste noire d'entreprises chinoises publiée par le ministère américain de la Défense. Le Pentagone avait publié il y a 2 semaines l'actualisation d'une liste de dizaines d'entités considérées comme des compagnies militaires chinoises opérant directement ou indirectement aux États-Unis. Il avait notamment ajouté les géants chinois Alibaba, Baidu et BYD à une liste antérieure. C'est donc en représailles que la Chine a annoncé ses sanctions. Pékin place ainsi 10 entreprises et entités américaines sur la liste des organisations vers lesquelles elle interdit les exportations à potentiel double usage civil et militaire. Midi 12 sur RM1, le journal des sports d'Ajmal Mohitop.
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Bonjour à toutes et à tous. On démarre avec la Coupe du Monde 2026. Dans le groupe H, l'Espagne a signé une prestation de haut niveau en s'imposant largement face à l'Arabie Saoudite, 4-0. La Rora n'a laissé aucune chance à son adversaire et se replace idéalement dans la lutte pour la qualification au prochain tour. Toujours dans ce groupe, l'Uruguay et le Cap-Vert ont offert

0: Un match spectaculaire, les deux sélections se sont quittées sur un score de 2-1 après une rencontre riche en occasions et en rebondissements, un résultat qui maintient le suspense dans ce groupe avant la dernière journée. Dans le groupe G, la Belgique a été réduite à 10 en seconde période après l'expulsion du défenseur belge Nathan à la 66e minute pour une faute sur l'attaquant iranien Mehdi alors qu'il filait vers le but. Malgré cette infériorité numérique, les Diables Rouges sont parvenus à conserver le match nul 0-0 face à l'Iran. Et enfin, l'Égypte s'impose avec autorité face à la Nouvelle-Zélande sur le score de 3-1. Au programme, l'Argentine sera opposée à l'Autriche dans un duel très attendu du groupe J. À 21h ce soir, les Argentins tenteront de confirmer le statut de favori, tandis que les Autrichiens chercheront à créer la surprise. Dans le groupe I, la France affrontera l'Irak. À 1h du matin, les Bleus viseront une nouvelle victoire afin de conforter leur position dans la compétition et se rapprocher de la qualification pour la phase à élimination directe. Toujours dans le groupe I, la Norvège croisera le fer avec le Sénégal, une rencontre qui s'annonce particulièrement équilibrée entre deux équipes ambitieuses et déterminées à décrocher un résultat positif. À suivre sur MBC Sport 11 à partir de 4h du matin demain. Première Coupe du Monde se disputant à 48 équipes, l'édition 2026 se déroule actuellement. Si les critères autour de l'ouverture du tournoi de nouvelles sélections jugées trop faibles ont fusé, cela n'a pas empêché certaines surprises. L'Espagne a notamment été accrochée par le Cap-Vert 0-0, tandis que Curaçao a obtenu également un point historique face à l'Équateur. Alors qu'on vient de vivre un chamboulement avec une augmentation de 16 équipes pour faire passer le nombre de participants de 32 à 48 équipes, la FIFA étudie une nouvelle expansion. La FIFA a annoncé que le Mondial 2026 a enregistré la journée la plus fréquentée de toute l'histoire de la compétition le 16 juin. Plus de 281 000 spectateurs ont assisté aux 4 rencontres programmées, dépassant le précédent record établi lors du Mondial 1994 aux États-Unis. Parlons Mercato à présent. Déterminé à recruter Diane Diomandé cet été, Liverpool refuse d'abandonner malgré le refus de sa première offre. Les Reds préparent déjà une nouvelle offensive pour tenter de convaincre le RB Leipzig de céder sa pépite ivoirienne, alors que le PSG reste toujours attentif à l'évolution du dossier. On passe à l'athlétisme. Les championnats de Maurice se sont poursuivis hier à Côte d'Or pendant la matinée. Plusieurs finales étaient au programme, notamment celle du 100 mètres et du 400 mètres. Au-delà du titre des performances, cette compétition a permis aux athlètes de connaître leur état de forme en vue des objectifs futurs, notamment sur le plan international. Rajiv Ganpat.
1: Le vent fort s'est invité à Côte d'Or, compliquant la situation pour les athlètes. Au 100 mètres, faux départ, Jonathan Bardotier sera éliminé. Victoire d'Eliott Lagaillarde de Stanley Trèfle en masculin.
2: Les courses là, on les met pour moi pas mal. Bon, quand il y a une fatigue, motivé l'Angleterre, on fait des trois compétitions là-bas. Bon, quand il y a un jet lag là, la fatigue là. Mais la forme beaucoup bien finie. Mais pour les dernières mois à Syrie, donc guettez comment ça avance.
1: Chez les dames, c'est la représentante de Rodrigue, Marie-Amélie Anthony, qui sortira vainqueur.
3: Après plusieurs mois de blessures, adaptation, je faisais cette bonne étape avec mon coach Olivier Baptiste. Mais quand même, je suis satisfait.
1: Du spectacle également aux 400 mètres en féminin. Et la Soubarayadou, 17 ans, s'impose facilement.
4: J'ai envie de descendre, mais j'ai encore fait. Mais j'ai dit que j'étais un peu divorce. Je n'ai pas envie de descendre, mais j'ai envie de tout ce qui me tient à moi, j'ai dit.
1: Jérémy Cotte s'illustre sur cette même distance en masculin.
5: Début de saison, moi aussi, il commence bien fort. Mais après, j'ai mal blessure. Je ne pourrais pas en guerre environ 2 mois. Mais pas si facile du tout. Dans 2 semaines, mauvaise vise à l'enfance. Mais il y a 5 meetings en France.
1: L'épreuve du 110 mètres est chez les hommes, est allée à Pascal Désiré, habitué des grands rendez-vous de Rosil Athletics Club.
6: Avec un mois trop tard, vu que je suis blessé à côté de la jambe, et la mauvaise dire, je me fais mauvais feeling, mais voilà, le temps là, pas satisfait, mais mieux reste à venir.
1: Retenons aussi la bonne performance de Darius Fra de Le Hocher aux 3000 mètres steeple.
7: Écoute, c'est assez bien, je connais mon départ assez bon, mon service a comme un avantage.
1: Des championnats qui ont permis aux athlètes de mieux cerner leur potentiel. Plusieurs d'entre eux vont continuer à se préparer, dont certains avec des sorties à l'étranger dans les prochaines semaines.
0: En cyclisme, Kimberly Le

0: Accor de Bio-Pienard a pris la 4e place de la 5e et dernière étape du Tour de Suisse féminin disputé sur une distance de 100,4 km. La Mauricienne a terminé à 37 secondes de la vainqueur, la Suissesse Marlène Rösser, qui s'est imposée en 3h, 7 secondes et 20 centièmes. Merci de nous avoir suivis. À bientôt pour le sport.
1: Merci beaucoup, Adjumal.

midi passé de 19 minutes, je vous donne la lecture des avis d'obsèques. On nous prie d'annoncer le décès de Madame Marie-Julienne Imouche. Le décès de Madame Marie-Julienne Imouche, aussi connue sous le nom de Julienne, âgée de 86 ans. Le convoi sortira de chez son fils, M. Jean-François Léliot, à Village 25, en Agalega. Aujourd'hui, qui a eu lieu à 13h30 pour se rendre au cimetière d'Allée 25 en Galéga. Le décès de M. Giorgi Medje Antoinette. Le décès de M. Giorgi Medje Antoinette, aussi connu sous le nom de Giorgi Piquant, âgé de 64 ans. Le convoi sortira de chez sa fille, Madame Stéphanie Pierre, au bloc H numéro 5 à Cité Trèfle, avenue Berthaud, aujourd'hui à midi, pour se rendre dans l'église de Saint-Patrick à Rosil et de là au cimetière de Rochebois. Le décès de Madame Chintamani Monessormi. Le décès de Madame Chintamani Monessormi. Nene Simlou, aussi connue sous le nom de Gita, habitant au numéro 281 à la rue Gadjador à Stanley-Rosil, âgée de 77 ans. Le convoi sortira de la chapelle ardente d'Eliensson à la route royale Beaubassin, aujourd'hui à 13h, pour se rendre au crématorium de circonstance Saint-Pierre. Le décès de M. Jean-Noël Victor. Le décès de M. Jean-Noël Victor, aussi connu sous le nom de Boss, âgé de 58 ans. Le convoi sortira de chez son épouse, Mme Linzel Victor, à Cotorafin-la-Golette, aujourd'hui à 14h, pour se rendre dans l'église La Pêche Miraculeuse à La Golette et de là au cimetière de Saint-Jean. On nous prie d'annoncer le décès de M. Jean-Marc Nicolas Thomas. Le décès de M. Jean-Marc Nicolas Thomas, aussi connu sous le nom de Jean-Marc, âgé de 45 ans. Le convoi sortira de chez son épouse, Mme Priscilla Thomas, au numéro 93 à la rue Arga, à résidence La Cure, aujourd'hui à 14h, pour se rendre à la chapelle de Sainte-Thérèse, à résidence La Cure, et de là au cimetière de Bois-Marchand, Terre Rouge. Le décès de M. Louis-Jean Julien Salmine. Le décès de M. Louis-Jean Julien Salmine, aussi connu sous le nom de Coucoun, âgé de 75 ans. Le convoi sortira de chez son épouse, Madame Brigitte Salmine, à Montcarmel, à Chemin-Grenier, aujourd'hui à 14h, pour se rendre dans l'église Notre-Dame du Mont-Carmel et de là au cimetière de Souillac. On nous prie d'annoncer le décès de M. Guy-Stéphane Judex-Théodile. Le décès de M. Guy-Stéphane Judex-Théodile, aussi connu sous le nom de Crocodile, âgé de 49 ans. Le convoi sortira de chez son frère, M. Denis Richnel, à Bonven Road, à quartier militaire, aujourd'hui à 14h, pour se rendre dans l'église Saint-Léon, à quartier militaire, et de là, au cimetière de Médine-Candemasque. Le décès de M. George Adolphe Skutte. Le décès de M. George Adolphe Skutte, aussi connu sous le nom de Georges, âgé de 66 ans. Le convoi sortira de la chapelle ardente de Mourat à Petite-Rivière, aujourd'hui à 15h, pour se rendre à l'incinérateur de Montagne-Saint-Pierre à Bambou. Le décès de M. Gary-Michael Charlot. Le décès de M. Gary-Michael Charlot, aussi connu sous le nom de Gary, âgé de 52 ans. Le convoi sortira de chez son père, M. Louis-Édouard Charlot,

à l'avenue Saint-Joseph à Cormarcelin. Aujourd'hui à 15h, pour se rendre dans l'église Saint-Dominique à Quatre Coucous et de là au cimetière de Richemar. Et on nous prie d'annoncer le décès de Madame Santi Dunput L'Écrase. Le décès de Madame Santi Dunput L'Écrase, née Perma, aussi connue sous le nom de Bidane, âgée de 60 ans.

L'heure pour moi de vous donner les nouvelles du temps. Et justement, on démarre avec la situation générale pour Maurice. Un avertissement de forte houle est en vigueur à Maurice et sera valable jusqu'à 22h ce soir. Et un assez fort anticyclone au sud-ouest des Mascareignes occasionne des alizés modérés et relativement froids sur notre région. Et les prévisions pour les prochaines 24 heures, le temps sera mi-couvert cet après-midi, avec des ondées occasionnelles, principalement sur les hauteurs. La maxima sera entre 21 et 23 degrés sur les hauteurs et entre 25 et 27 degrés dans les régions côtières. Et des pluies fines sont attendues durant la nuit ainsi que demain matin, principalement au sud, à l'est ainsi que sur le plateau central. La température minimale sera entre 14 et 16 degrés sur le plateau central et entre 18 et 20 degrés sur les régions côtières. Le vent soufflera du sud-est à environ 25 km par heure avec des rafales pouvant atteindre 60 km par heure dans certains endroits. La mer très forte au-delà des récifs avec des houles du sud-ouest de l'ordre de 4 mètres. Et les vagues pourraient déferler sur les zones côtières de basse altitude à l'ouest ainsi qu'au sud, surtout à l'heure des marées hautes. Il est donc fortement conseillé aux pêcheurs, aux plaisanciers ainsi qu'au public de ne pas sortir en mer et d'éviter les plages. Les fortes houles s'atténueront graduellement à partir tard cette nuit. Les marées hautes ce soir 21h41 et demain matin 9h42. Les marées basses aujourd'hui 13h40 et demain matin à 3h11. Le coucher de soleil est prévu à 17h39 quand le lever du soleil sur l'île Maurice ça va être à 6h45. Les nouvelles du temps pour Rodrigue. La situation générale, un avertissement de forte houle est en vigueur à Rodrigue. Et oui, est en vigueur à Rodrigue.

Voilà, un avertissement de forte houlette en vigueur Rodrigue sera valable jusqu'à 10h demain mardi 23 juin 2026. Un assez fort anticyclone au sud-ouest des Mascarennes occasionne des alizés modérés et relativement froid sur la région. Et les prévisions pour les prochaines 24 heures, du beau temps pour cet après-midi avec une maximale qui se rend entre 24 et 27 degrés. Et le temps sera mi-couvert à parfois nuageux cette nuit ainsi que demain matin avec des ondées occasionnelles. Quant à la minimale, elle sera entre 19 et 21 degrés. Le vent soufflera du secteur sud de 30 km par heure avec des rafales de l'autre de 60 km par heure. La mer très forte au-delà des récifs avec des houles du sud-ouest de l'autre de 4 mètres. Il est fortement conseillé aux pêcheurs, aux plaisanciers ainsi qu'au public en général de ne pas sortir en mer, d'éviter aussi les plages. La pluviométrie durant les dernières 24 heures à Pointe-Canon à 0,7 mm, Plaine-Cora à 0,4 mm, Patate-Théophile à 3,0 mm et Rivière-Banane à 0,2 mm. Les marées hautes ce soir à 18h40 et demain matin à 7h03. Les marées basses aujourd'hui midi 12 et demain matin à 1h06. Le coucher de soleil prévu à 17h17 quant au lever du soleil demain matin, ça va être à 6h21. Bilta PCA pour Rodrigue. Un warning gros là-haut, l'envigal Rodrigue, éclipse valable jusqu'à 10h matin, demain, mardi 23 juin 2026. Les temps de la mer pour Procène, 24h. Les temps pour plutôt bon, la zone est à soi avec 10h matin pour capable de gagner des tilaplis par moment. Divan pour souffler, depuis secteur les cides à 30 km par heure avec bande rafale qui capable d'atteindre 60 km par heure. Lagon et candé au brisant, la mer praticable, la mer pas praticable, l'hypo bien mauvais avec bande là-haut, depuis sud ouest et l'autre des 4 mètres en déo brisant. Et ben là où la capable aussi atteindre ben la côte l'ouest et que les sites s'y est tout dans les marées hautes. Ben sortir en déo brisant et ben lagon fortement déconseillé. Il est aussi conseillé pour éviter ban la plage. Ben marée haute à zodi tantôt 6h40 et 10 mètres matin 7h03. Ben marée basse au 10 midi 12 et 10 mètres matin NR 06. Et on clôture cette page météo avec les nouvelles du temps pour Saint-Brandon. La situation générale, un assez fort anticyclone au sud-ouest des Mascareignes occasionne des alizés modérés et relativement froids sur la région. Et les prévisions pour les prochaines 24 heures, il fera essentiellement beau cet après-midi avec une maximale qui sera d'environ 27 degrés. Et le temps sera mi-couvert durant la nuit avec des ondées occasionnelles et une minimale d'environ 27 degrés.

23 degrés. Le vent soufflera du sud-est à environ 25 km par heure avec des pointes de 50 km par heure. La mer forte avec des houles du sud-ouest, l'ordre de 3 mètres. Et les sorties en mer sont déconseillées. Les marées hautes ce soir 19h56 et demain matin 9h54. Les marées basses aujourd'hui 13h31 et demain matin à 3h16. Le coucher de soleil prévu à 17h38. Quant au lever demain matin sur Saint-Vendon, ça va être à 6h30. Et voilà, chers auditeurs, c'était les nouvelles du temps pour vous sur RM1 ainsi que AM1.

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1: Bonjour à toutes et à tous, ça me fait plaisir de vous retrouver pour une

0: nouvelle semaine de Tour du Monde. Ce super voyage qui vous permet de découvrir les gens, les cultures, les langues, plein de belles choses, les rites, les traditions de super plein de pays autour du monde. Alors installez-vous confortablement, vous êtes bien sur RMA avec Autour du Monde. Notre grand voyage va démarrer, bien sûr, avant de vous démarrer. Bon appétit à tous ceux qui sont à table en ce moment. On commence par un voyage au cœur du rite, de la transe et de la poésie. Direction le Maroc avec un immense artiste, un magicien du son d'ailleurs, qui maîtrise l'art de fusionner les traditions ancestrales africaines avec la modernité. Accompagné de son groupe, il vient secouer bien sûr votre petit radio là en ce moment. Et pour vous ramener une décharge d'énergie pure menée par des percussions et une voix sacrée, je propose de vous laisser emporter par Aziz Samaoui et son titre Mazal, et qui nous vient du Maroc exactement. Et que signifie Mazal? Ça signifie encore ou simplement il reste du temps. Encore ou simplement il reste du temps. Ça va être un chef-d'œuvre de fusion guana au rock jazz. Et en deuxième lieu, restez bien avec nous. Je vous propose de laisser bien sûr la tempête du désert. Nous irons voir une petite parenthèse de douceur absolue en prenant la direction de la Polynésie pour retrouver le duo Vaeteani. C'est une magnifique idée bien sûr que je propose. Ils ont choisi de revisiter la chanson de Laurent Voulzy, ce grand classique de la chanson française. Le rhabiller en folk avec un style plus de chaleur, avec de la guitare un peu plus épurée, un peu plus intime, c'est Belle Île en Mer, Marie Galante. Alors le Maroc, ensuite les rivages de Tahiti, on y va.
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3: C'est parti pour trois escales différentes. Direction d'abord le Cameroun avec l'artiste Richard Bona, l'un des plus grands bassistes de jazz de la planète, et souvent comparé à Jaco Pastorius, multi-instrumentiste et aussi chanteur à la fois. Il maîtrise l'art de fusionner ses racines africaines avec le jazz, la bossa nova ainsi que la pop. Le morceau que j'ai choisi, c'est African Cowboy, un exemple parfait justement de son génie et de son humour. Le morceau mélange énergie groove africain avec des sonorités country américaines. Un petit clin d'œil au cowboy, bien sûr, c'est un titre joyeux, sautillant, pour tes poils, bien sûr, sa belle ligne de basse à pecta impeccable de Richard Bona. Juste après, direction l'Italie, avec un projet de David B, un producteur musicien, DJ basé en Italie, justement, connu pour son sens aigu des arrangements modernes et de la musique électronique feutrée. Alors, j'ai choisi, bien sûr, de vous proposer un titre qui s'appelle Historia de un amor, un monument absolu écrit en 1955 par Carlos Elta Almaran. Et

Et c'est toujours un défi, hein. David Bay en livre une version, on va dire, résolument plus moderne et bien européenne à la fois. Et en troisième lieu, direction bien sûr le Brésil, avec Vive la Nuba. On termine bien sûr avec ça, avec une explosion de fête de soleil à travers Vive la Nuba. Allez, c'est parti. Le Cameroun, ensuite l'Italie, puis le Brésil. 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
1: Bonjour à tous, les 13h. Et le voyage continue. Nous allons ouvrir ensemble la deuxième partie de l'émission Autour du Monde sur RMA. Et en tout cas, ravie de vous accompagner pour lancer cette toute nouvelle semaine, justement. Alors, j'espère que vous avez passé un excellent week-end chez les auditeurs. Hier, c'était la fête de la musique un peu partout à travers l'île. En espérant que vous avez bien kiffé, profité. Et pour attaquer cette nouvelle semaine de bon pied, j'ai envie de vous offrir, là, pour la suite de notre deuxième heure, un refuge de tendresse. Une des chansons intemporelles qui fait un bien fou. Et oui, qui rechauffe un peu le cœur instantanément. On va s'envoler pour l'Angleterre avec un artiste à la voix d'ange, unique et bouleversante. Animal amour et aussi au manque de l'autre qui fait chavirer la planète entière depuis la fin des années 70. C'est parti avec Leo Sayer avec When I Need You.

Amir et son premier slow pour vous. Allez, direction la reine de la pop latine, Shakira, aux côtés de Belly, avec Algo to See, qui signifie quelque chose de toi, un morceau pop urbain très rafraîchissant. Et juste après, je propose Anthony Carleone, direction la Sicile en Italie, avec son titre Bruci alla Terra. Et cette chanson, c'est extrait du célèbre film Le Parrain 3. Alors, je vous propose tout de suite de profiter avec du Shakira et ensuite direction la Sicile. Get up.

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C'est les rois de l'acid jazz britannique que vous entendez, Fearless avec le groupe Incognito. Et oui, mené depuis la fin des années 70 par le guitariste et compositeur Jean-Paul Blue. Incognito, c'est un collectif britannique légendaire qui a popularisé l'acid jazz et le neo-soul à travers le monde. Je vous laisse apprécier.

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2: C'est parti, oui, vous l'aurez compris dès les premières notes, écoutez. Petite couleur locale, bien de chez Nedonto du Monde. Et oui, une petite escale ici du côté est de l'île à Bois-l'Oiseau. Original Black Caillou avec confiance.

Prépare-toi à ça. Original Black Caillou avec son titre Confiance. Mais ça reste toujours important, comme on y a habitué à dire. Allez, on continue notre périple au cœur des Antilles, cette fois-ci avec un morceau qui fait bien fou. Et oui, une vraie caresse créole, plein de douceur et de chaloupe. Laissez-vous guider par les bonnes ondes de David Walter et son magnifique soleil créole. Restez bien connectés. Et juste après David Walter, je vous propose cette fois-ci le groupe Macanao qui nous vient nous offrir, bien sûr, les portes de leur culture, un hymne folklorique ultra lumineux, célèbre d'une fierté absolue qui s'intitule Que Bonitas Es, bien sûr, du côté de l'Amérique du Sud. Et enfin, préparez-vous pour un petit choc thermique final entre ces trois titres que je vous propose. Sortez les confettis, les sifflets, les carnavals de retour avec Viva la Nuba une nouvelle fois avec la Bamboula.

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3: Mal Smith pour la suite avec son titre My Mess. Alors Mal Smith, lui, ça a été la révélation pop folk britannique, originaire de Luton en Angleterre. La chanson My Mess, ben la chanson parle de beaucoup de vulnérabilité, de sincérité et d'honnêteté, des failles humaines, des erreurs que l'on fait et du désordre que l'on peut être parfois, tout en célébrant l'acceptation de soi. Un texte touchant et universel qui parle à tout le monde. Allons apprécier Mal Smith.

Mal Smith avec son titre My Mess. Alors restez bien branchés, direction Buenos Aires, mesdames et messieurs, en Argentine. Imaginez un mélange ultra sensuel, nocturne, hypnotique entre la mélancolie du tango traditionnel et la lourdeur des basses électroniques d'un club de Kingston. Je propose de vous laisser emporter par la chaleur de Federico Umbele avec son titre Esta Noche de l'Argentine. Et juste après, cette brise latine fera un halte au cœur des grands hymnes de la pop internationale. Préparez-vous à une démonstration. Vocal à couper le souffle avec Jessie J et son titre Flashlight. Et en dernier lieu, nous allons poser nos valises sur le soleil et de l'histoire de l'Italie. Et oui, nous allons retrouver un chef-d'œuvre absolu, de la nostalgie, de l'espoir, une complète acoustique magistrale, reprise dans la langue de Dante par l'univers guitariste, l'immense guitariste, je veux dire virtuose, José Feliciano, avec son titre Che Sarà.

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1: Très bon après-midi à tous, il est 14h.

0: Bah oui, c'est une magnifique chanson de Michael Jackson, I Just Can't Stop Loving You. C'était en 1987, Michael Jackson en featuring avec la chanteuse et Syda Garrett. Et la chanson, eh bien, est sortie plus précisément le 20 juillet 1987 chez Epic Records. Et elle est l'extrait du 7e album de Michael Jackson qui s'appelle Bad. Elle a été également coproduite par Michael Jackson et Quincy Jones. Enfin, en tout cas, plaisir de vous accueillir en ce lundi pour Track and Tales, chers amis auditeurs, jusqu'à 16h en espérant, comme d'habitude, que vous avez passé un super bon week-end. Il fait très froid à l'île Maurice en ce moment, en tout cas, couvrez-vous bien. Il y a un fort anticyclone qui est dans les parages, hein. Et en espérant aussi que vous êtes prêts pour attaquer cette nouvelle semaine. Nous, comme d'habitude, on est là pour vous accompagner avec de la bonne musique, où que vous soyez, au bureau, à la maison, et surtout bah, ceux qui nous écoutent en route, hein, ceux qui bossent surtout sur nos routes. En tout cas, plaisir et surtout bah, de vous savoir à l'écoute. Là, on va y aller pour une très belle chanson de Toto, mais elle a été reprise par Eric Bennett. Voici Georgie Poggi.
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Voyons, en tout cas, très belle chanson de Toni Braxton. Ça s'appelle I Belong to You. Toni Braxton, qui est née le 7 octobre 1967, chanteuse, pianiste, musicienne, productrice et actrice également. Elle est également philanthrope. Elle a commencé sa carrière en 1990 dans le groupe Braxton, qu'elle forme avec ses 4 sœurs avant d'aller faire sa carrière solo. Alors, on va y aller pour Dido avec son titre Hunter.

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Elle est particulière, en tout cas, cette chanson de Desiree. Elle est différente hein, des autres chansons qu'on a l'habitude de connaître. Desiree, qui a l'habitude de chanter live. Et bien sûr, c'est une chanson très particulière. 14h passées de 32 minutes sur votre radio RM1. Là, on va y aller pour un petit Donna Summers avec son titre « She works hard for the money ». En tout cas, très bonne écoute à vous. Très bon lundi sur RM1.

C'est signé Chic, Good Times, 14 facettes de 46 minutes. Là, on va y aller pour un petit Queen, The Show Must Go On. Ça fait un petit moment qu'on n'a pas entendu cette chanson. C'est du groupe britannique Queen et ça fait partie de leur 14e album studio, Innuendo, ça s'appelle. Là, c'était en 1991 et c'est le dernier single que Freddie Mercury a fait, hein, dommage. Et bien sûr, allez, c'est parti pour The Show Must Go On. Très bonne écoute à vous sur RMRM.

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1: Il est 15h passées de 1 minute.

0: Et c'est parti pour le point info de 15h présenté aujourd'hui par Adrien Valère. Très bon après-midi à vous, Adrien.
1: Bon après-midi, Elodie, bon après-midi à tous. Les débats budgétaires ont débuté à 11h30 à l'Assemblée nationale. La séance a été marquée d'entrée par une annonce du Premier ministre. Le docteur Nabil Amgoulam a indiqué que le means testing, soit l'examen des ressources financières destinées à mieux cibler certaines prestations, sera suspendu. Une décision annoncée après une rencontre avec les ministres ce matin. Et à l'Assemblée nationale, 20 intervenants prendront la parole aujourd'hui pour commenter les différentes mesures annoncées dans le budget 2026-2027. Le leader de l'opposition, Joe Legendre, ce matin a salué plusieurs mesures, mais a été critique envers le nouveau modèle de pension annoncé pendant le budget et la décision du Premier ministre de revenir sur le plan établi. Et le coup et la Coupe du monde de football 2026 organisée aux États-Unis, au Canada et au Mexique se poursuit avec la deuxième journée de la phase des groupes, des rencontres importantes qui devraient permettre d'y voir plus clair sur les équipes bien placées pour une qualification au tour suivant. Cette nation européenne figure parmi les 48 équipes en compétition, dont l'Espagne, l'Aurora, qui a fait forte impression hier en s'imposant largement face à l'Arabie Saoudite, 4-0. Après sa rencontre, donc sa contre-performance contre le Cap-Vert, à suivre ce soir sur MBC. Argentine-Autriche à 21h, France-Irak à 1h du matin, puis Norvège-Sénégal à 4h. Au Royaume-Uni, Keir Starmer a finalement annoncé sa décision ce lundi. Le Premier ministre britannique était sur la sellette depuis plusieurs semaines, sous pression au sein même du Parti travailliste. Le pays s'apprête ainsi à connaître son 7e Premier ministre en 10 ans. Un signe d'instabilité politique rarement observé dans l'histoire moderne britannique. Le travailliste Andy Burnham a de son côté confirmé sa candidature pour succéder à Keir Starmer. Et au Moyen-Orient, Iraniens et Américains se sont entendus sur des mécanismes destinés à faire cesser les affrontements au Liban et à sécuriser le détroit d'Ormuz. L'annonce a été faite ce lundi par les médiateurs pakistanais et qataris à l'issue d'une première séance de négociation en Suisse. C'est ce qui nous amène à la fin avec ce point avec l'actualité. Merci d'avoir suivi. La suite, c'est avec Elodie.
0: Merci à vous, Adrien, et à tout à l'heure sur RM1.
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En tout cas, très belle chanson de Colby Kylott. Ça s'appelle Bubbly. 15 ans passés de 14 minutes. C'est votre radio. En tout cas, merci d'avoir choisi Romain pour vous accompagner en ce lundi. Pour ceux qui viennent de nous rejoindre, vous êtes dans Track and Tales. C'est jusqu'à 16h. Et là, on va y aller pour un petit Daniel Balavoine. Hein, un petit peu de chanson française pour se faire plaisir ce lundi. Je vous propose le titre Le Chanteur.

Et oui, Mind on Love, 15 ans passé de 23 minutes. Là, on va y aller pour un petit Dépêche Mode, Enjoy the Silence. Bien sûr, c'est sorti en 1989 et c'est le deuxième single de leur septième album, Violator. Et ça a été enregistré chez Mute Records. Et la chanson a été numéro 10 au European Hit Radio.

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1: Bienvenue sur votre radio, il est 16h. Quel bonheur de vous retrouver en ce lundi, en ce début de semaine. J'espère que vous avez passé un bon week-end. Ça y est, la journée s'est terminée pour aujourd'hui. Déjà un jour de partie donc dans cette semaine. Donc ça c'est bien. En tout cas, si vous quittez le bureau maintenant, vous êtes dans votre voiture, vous rentrez chez vous, vous êtes dans les transports, dans le train, dans le bus. Enfin, merci de nous écouter. On vous accompagne pour le meilleur de la musique, les amis. Dans un instant, il y a pas mal de bons tubes calés pour vous avec le froid. J'ai calé un petit peu de soleil pour vous, hein, au petit bonheur qui arrive. Il y a également du Lenny Kravitz, le tout dernier de Mylène Farmer.

Bizarre également arrive dans un instant. Bon petit Madonna. Like a Virgin. Merci encore de nous écouter en ce lundi après-midi. Bienvenue, c'est Elvis Canata avec vous jusqu'à 18h.

Danny Clarice à l'instant, it's ain't over till it's over. C'est pas terminé encore, on est avec vous jusqu'à 18h. Chaque après-midi, votre Afternoon Ratchet Radio, c'est bien sûr sur RM1. Et aujourd'hui, en ce 22 juin, si vous vous prénommez Alban ou encore Thomas, ben c'est votre jour, c'est votre fête, profitez-en.

0: Alex Warren, Carry You Home. C'est ce qu'on fait d'ailleurs chaque après-midi. On vous Carry Home, bien sûr, avec le meilleur de la musique. Dans un instant arrive pas mal de bons tubes. Avant le journal de 16h30, j'ai calé pour vous du R.E.M. également, du M. Pokora, mes amis. Et surtout aussi un bon petit son signé Florent Pagny, qu'on aime bien, Aramain, bien sûr. Ça arrive dans un instant. Et si tu veux m'essayer, ben on est là, hein, on vous accompagne. Tout cela, bien sûr, juste après la pause pub, Florent Pagny se prépare. R.E.M. M. Pokora, les infos de 16h30. Bienvenue sur votre radio.
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1: Bienvenue sur RM1, il est 16h30. Place aux infos, Adrien Valère, bon après-midi.
2: Bon après-midi Elvis, bon après-midi à tous.
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2: Coup d'envoi des débats budgétaires ce matin à l'Assemblée nationale. Revirement sur la pension, le means testing, soit l'examen des ressources financières, est suspendu. Joël Jangor critique la réforme du système de pension. Selon lui, la State Age Pension ne traduit pas un simple changement de nom, mais un changement de philosophie. Le gel du means testing relance le débat sur l'avenir du modèle social mauricien. Cette réforme remet-elle en cause le principe d'universalité des prestations sociales et éléments de réponse. Réaction de la plateforme commun, l'eau budget et créfonds pension pour Deepak Bénédine. Le pays se retrouve à nouveau à la case départ. Ce matin, à l'Assemblée nationale, le docteur Navin Ramgoulam a indiqué que le means testing soit l'examen des ressources financières destinées à mieux cibler certaines prestations sera suspendu.

0: Une décision annoncée après une rencontre avec les ministres ce matin. 20 intervenants prendront la parole aujourd'hui pour commenter les différentes mesures annoncées dans le budget 2026-2027. L'opposition, Jolé Jangor, a salué plusieurs mesures, notamment la révision du congé de maternité et l'introduction du congé menstruel. Il a également accueilli favorablement l'allocation de 10 millions de roupies destinée à lutter contre le harcèlement scolaire, ainsi que d'autres mesures en faveur de l'éducation et le rapport d'un jour et le report plutôt d'un jour férié le lundi s'il tombe un dimanche. Nous écoutons Jolé Jangor.
1: Toutefois, il faudra éclaircir si la fête de la Pâque, qui est toujours fêtée un dimanche, est considérée comme un congé public. Et le lundi des Pâques, à ce moment-là, ce que je comprends, sera férié. La hausse de l'amende pour la pollution sonore de 10 000 à 20 000 roupies, ça aussi, c'est une bonne mesure. Mais toutefois, il faudra mieux équiper les forces de l'ordre pour déterminer le niveau de décibels, sinon une amende pour pollution sonore pourrait être rejetée devant une cour de justice.
0: Le leader de l'opposition qui n'a pas manqué d'égratigner la nouvelle réforme du système de pension pour Jolé Jangor, la State Age Pension, n'est pas un changement de nom, mais un changement de philosophie.
1: Une contre-réforme qui s'attaque au cœur même du modèle mauricien. Notre welfare state, notre solidarité nationale, notre contrat moral entre les générations et l'idée fondamentale, Madame la Présidente, selon laquelle chaque Mauricien, après une vie de travail, d'effort et de contribution, doit pouvoir vieillir dans la dignité, Madame la Présidente. Elle met en péril la dignité de chaque citoyen de ce pays.
0: Et après la suspension du Means Test sur la réforme de la pension, le ministre de l'Intégration sociale, Ashok Soubron, a eu une rencontre avec les syndicats. Il s'est ensuite adressé à la presse. À l'issue de sa rencontre avec le Premier ministre et ministre des Finances, le docteur Navin Ramgoolam, le ministre Ashok Soubron a déclaré que la sagesse a primé sur ce dossier. Écoutez.
2: Oui, l'année dernière, malheureusement, quand il fait la réforme pension, tu fais dit dans 4 budgets. Quand on fait une affaire dans 4 budgets, il veut dire que le budget est supposé secret. Alors, là, qui dit moi, en tant que ministre pension, qui dit les autres ministres, pas au courant qu'il y en a là-dedans, parce que c'est pas supposé dire. Et c'est pour ça qu'il m'a parti, en fait, l'année dernière, tu as envoyé une lettre à nos bonnes partenaires dans l'Alliance Changement pour dire que sa question-là, tu faisais séparer, depuis budget. C'est-à-dire, et la consultation séparée pour qu'il ne nous pas rentre dans sa problématique côté la secrecy et personne ne connaît qui peut faire. Mais malheureusement, mon cas, c'est là, il y a un groupe de bandits non élus qui finit, c'est induire le premier ministre, Navin Ramgoolam, en erreur, l'eau s'assise là.
0: Et aujourd'hui, plusieurs ministres ont franchi les portes du bâtiment du Trésor ce matin avant la séance parlementaire. Parmi eux, Ashok Soubron, Shakil Mohamed, Rajesh Bhagwan, Ajay Ganesh, Reza Hatim ou encore Arvind Boulel. La plupart ont évité les questions de la presse dans un contexte de divergence autour du budget. Mais c'est surtout la réforme du système de pension qui suscite des crispations. Le junior minister au ministère de la Sécurité sociale, Kougam Parapen, l'a confirmé ce matin à l'interview de la matinale. Il explique que les membres de Résistance et qu'Alternative ont longuement réfléchi à cette mesure budgétaire qui pourrait faire perdre à plusieurs retraités une partie, voire la totalité de leur allocation. Et Kougam Parapen lance aussi cette question.
3: Mais est-ce que c'est un pensionné qui vient foutre le bill pour sa trou qu'il a par rapport à Chagos là? Là, quand même, nous peut demander un sacrifice quand même très conséquent de retraités actuels et futurs. Vous connaissez la pension, la pension du BRP. Je crois que tout le monde qui est responsable dans ce pays-là reconnaît qu'il bise une réforme de sa mesure-là. Parce qu'il pèse tellement lourd dans le budget de l'État, 25% des dépenses de l'État. Mmh. Et d'ailleurs, l'année dernière, le gouvernement est venu de l'avant avec une version de cette réforme. Et cette année, nous avons l'impression que c'était une version retravaillée de la réforme qui vient devant nous. Mais au niveau de résistance,

0: C'est qu'alternative, nous avons tout le temps pensé qu'il y a deux choix. Soit on garde l'universalité de la pension, mais on augmente l'âge, ce qu'il nous fait l'année dernière, ou on fait ce qu'on appelle targeting ciblage. Nous posons une question, est-ce que ce n'est pas un peu beaucoup de mettre les deux ensemble?
1: Le ciblage de la pension annoncé dans le budget à travers le principe du means testing, aujourd'hui gelé, pose aussi la question de l'avenir du modèle social mauricien. Dans un contexte qui s'est construit autour du principe du welfare state, est-ce que cette réforme représente une remise en cause de l'universalité des prestations sociales? Pour le docteur Bhupen Duba, fondateur de Community Development Program Agency, Maurice est à la croisée des chemins face à des défis économiques et financiers importants. Selon lui, le ciblage peut être une réponse dans un contexte où les ressources deviennent de plus en plus limitées, mais il ne doit pas devenir un système permanent. Nous l'écoutons au micro d'Anjali Sirotan-Fulchan.
2: Il y a d'un côté où le pays doit faire face à ces crises économiques, financières, etc. Et dans ce contexte, tout dépend aussi des réserves, tout dépend des signaux économiques. Et moi, je pense, dans l'état actuel, le débat est lancé. C'est vrai que le ciblage annoncé était une stratégie, effectivement, socio-économique, financière du régime. Maintenant, il y a un débat. Dans un pays où les choses deviennent difficiles, le ciblage paraît effectivement une solution. Mais il ne faut pas qu'il y ait un ciblage en permanence, le pays, quand ça sort dans sa difficulté, il faudrait avoir un ciblage flexible, dépendant de la situation socio-économique du pays.
1: La plateforme commune au budget et réforme pension regroupant plusieurs syndicats était face à la presse cet après-midi à Port-Louis. Les syndicalistes ont commenté notamment la réforme du système de pension. Deepak Benidine estime qu'on se retrouve de nouveau à la case départ. Écoutez.
3: Pas oublier, il faut avoir un budget de 100 euros la rue et tu mets un comité d'ibout, un comité d'experts d'ibout. Au lieu de nous faire un pas en avant, nous trouvons une reculée. C'est pourquoi moi j'ai un comité amateur qui fait un autre calcul. Et d'ailleurs, moi je demande de démanteler ce comité d'experts là. Je n'ai pas fini de faire aucun calcul. Donc nous disons, besoin que tout le monde gagne une pension universelle. Et l'île Maurice fin basé sa situation universelle là. Nous finissons un exemple dans l'Afrique et beaucoup de pays. Aujourd'hui, quand le junior ministre vient dire nous, qui, comme a dit Aziz Maurice, qui gagne ça. Donc, il fait fausse route. Il y a une série de pays. Il y a une série de pays. Il y a une 10-15 de pays qui est dans le pension universel.
1: Au Royaume-Uni, Keir Starmer a finalement annoncé sa démission ce lundi. Le Premier ministre britannique était sur la sellette depuis plusieurs semaines, sous pression au sein même du Parti travailliste. Et le pays s'apprête ainsi à connaître son 7e Premier ministre en 10 ans, un signe d'instabilité politique rarement observé dans l'histoire moderne britannique. Le travailliste Andy Burnham a de son côté confirmé sa candidature pour succéder à Keir Starmer. C'est ce qui nous amène à la fin de ce journal. Merci de l'avoir suivi. Vous allez retrouver Rajiv Ganpat dans un instant pour le journal des sports. Rendez-vous pour le prochain journal à 18h.
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5: 16h40, bon après-midi. Merci de nous rejoindre pour cette page. Il sera question essentiellement du mondial de football. 4 affiches au programme pendant la soirée jusqu'à demain matin avec des favoris attendus au rendez-vous, mais certains déjà sous pression. Il y a des outsiders bien décidés également à jouer leur chance à fond dans la course à la qualification. Le point avec Ajmal Mohitob.
6: L'Argentine retrouve l'Autriche avec l'ambition de garder les commandes du groupe J et d'imposer son statut. L'Albicéleste s'appuie sur sa maîtrise technique et son expérience, tandis que l'Autriche joue sans complexe, prête à profiter de la moindre opportunité pour rester en vie dans cette phase de poule. Un match qui se jouera à partir de 21h. La France affronte l'Irak à 1h du matin avec un objectif clair, confirmer son statut de favori. Dans le groupe I, les Bleus devront faire preuve de sérieux face à une équipe irakienne regroupée, disciplinée, capable de casser le rythme et de projeter vite en contre-attaque. Toujours dans le groupe I, la Norvège défie le Sénégal à 4h du matin. Deux équipes très athlétiques

0: avec beaucoup de puissance et de rythme qui devrait offrir un duel intense. La Norvège cherchera à imposer son impact physique et ses transitions rapides, tandis que le Sénégal misera sur sa vitesse, sa percussion sur les côtés et sa capacité à accélérer dans les moments clés. Une rencontre à suivre en direct sur MBC Sport 11. Enfin, la Jordanie rencontre l'Algérie à 7h du matin dans le groupe J. L'Algérie part avec un léger avantage grâce à son expérience, mais devra se méfier d'une équipe jordanienne bien organisée.
1: France-Irak, c'est à 1h du matin. L'équipe de France qui devrait bien se présenter face à cette nation ce lundi, donc dans la soirée de lundi à mardi, avec Manu Koné au milieu de terrain, Bradley Barcola côté gauche et Lucas Digne juste derrière lui, un peu remanié dans un système en 4-2-3-1 dans lequel Michael Olise sera en soutien de Kylian Mbappé. Victorieuse pour son entrée en lice face au Sénégal, les Français peuvent valider leur billet pour les 16e de ce mondial à l'issue de ce match. Une victoire suffirait au tricolore pour s'assurer de la qualification. Le conte de fées qui se poursuit pour les Capverdiens. Après avoir tenu l'Espagne en échec, les novices de cette Coupe du Monde ont résisté à l'Uruguay. 2-2, c'était tôt ce matin au terme d'un match spectaculaire. Mené à la pause, les requins bleus ont trouvé les ressources pour revenir et souffrir un deuxième nul consécutif, laissant le groupe H plus indécis que jamais. Ajmal Moitoub.
2: The brilliant point against the two-time world champions Uruguay.
0: Le Cap-Vert continue d'étonner dans cette Coupe du Monde, après avoir tenu l'Espagne en échec lors de son premier match. Les requins bleus ont encore créé la surprise en arrachant un match nul de 2-2 face à l'Uruguay. Le Cap-Vert a frappé le premier à la 21e minute, grâce à Kevin Pina, auteur d'un superbe coup franc lointain.
2: Pina blasts it! Oh, they've scored! Sensational from Cabo Verde.
0: Longtemps bousculé, l'Uruguay a réagi juste avant la pause. Maximiliano Arguero a égalisé à la 44e minute avant de servir Augustin Canobio, buteur dans le temps additionnel de la première période pour donner l'avantage à la Céleste de 2-1. Alors que les Sud-Américains semblaient avoir repris le contrôle de la rencontre, le Cap-Vert a profité d'une erreur défensive uruguayenne. À la 61e minute, le remplaçant Elio Varela inscrit le but de l'égalisation. L'Uruguay de Marcelo Bielsa a une nouvelle fois laissé filer des points. Malgré davantage d'expérience et de talent individuel, les Uruguayens ont manqué de maîtrise défensive dans les moments clés. À l'inverse, le Cap-Vert confirme qu'il est l'une des révélations du tournoi pour sa toute première participation à une Coupe du Monde. La sélection insulaire demeure invaincue.
1: L'Espagne, pour rappel, s'est bien repris et a survolé son match face à l'Arabie Saoudite. 4-0, Lamine Yamal, jeune buteur, Oyarzabal, auteur d'un doublé, et l'entraîneur qui a fait tourner au retour des vestiaires sur en deuxième période. Par contre, la Belgique se complique la tâche, 0-0 face à l'Iran. Le gardien iranien qui était énorme pendant ce match. Nous allons également retenir cette victoire égyptienne. À Vancouver, l'Égypte qui est allée chercher son premier succès en Coupe du Monde. 3-1 malgré l'ouverture du score néo-zélandaise. Les pharaons de Mohamed Salah, buteur et passeur décisif, ont fait un grand pas vers les 16e de finale et qui se comportent très très bien lors de cette Coupe du Monde. Je vous rappelle les matchs de la soirée jusqu'à demain matin. Argentine-Autriche à 21h sur l'application NBC Play. France-Irak à 1h du matin, toujours sur l'application NBC Play. Norvège et Sénégal demain matin, 4h coup d'envoi sur NBC 11 et NBC Play. Et puis la Jordanie qui affronte l'Algérie à 7h demain matin sur l'application NBC Play, que vous allez pouvoir suivre ce match en direct. Côté statistique, on va maintenant parler des cartons, la Coupe du Monde 2026 qui nous offre des scénarios dans lesquels les équipes terminent parfois à 10 sur la pelouse, voire à 9. Après 38 rencontres à disputer, 8 cartons rouges ont été

0: distribués, soit déjà deux fois plus que lors du mondial au Qatar. Voilà pour les informations concernant ce mondial 2026. Merci d'avoir été avec nous et bonne fin d'après-midi à toutes et à tous.
1: Merci, le journal des sports, bien sûr, consacré à la Coupe du Monde de football, évidemment. Rajiv, merci.
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1: 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Donc évidemment, il faut répondre à une petite question très très très facile. Alors si vous diazote comme ça, qui qualité sac polluer la terre. Quelle qualité sac qui plie polluer la terre d'après vous? Est-ce réponse A, sac plastique jetable? Est-ce réponse B, sac biodégradable? Ou encore est-ce réponse C, sac en papier? Quelle qualité sac qui plie polluer la terre? Réponse A, sac plastique jetable. Réponse B, sac biodégradable? Ou encore C, sac en papier? Appelez-nous 402-80-80, vous me dites A, B ou C. Allez, à vous de jouer. On se donc 22 juin, si c'est votre anniversaire également, je vous souhaite un joyeux anniversaire. On célèbre quelques anniversaires de vos artistes aujourd'hui. On connaît bien sûr Jimmy Somerville, auteur, compositeur, interprète écossais connu dans les années 80 avec son groupe, avec les groupes New Wave, Bronze Beat ou encore The Coming Out, avant d'entamer une carrière solo. Jimmy Somerville fête aujourd'hui ses 65 ans. Autre anniversaire aujourd'hui, Nicolas Sierkis, qu'on connaît bien sûr, le chanteur unique, guitariste, pianiste aussi, et parolier du groupe français Indochine. Ça c'est Nicolas Sierkis, bien sûr, du groupe Indochine. Il fête aujourd'hui son anniversaire, 67 ans. Ah bah ouais, lui, franchement, La Roche Valmont, un type qui a très très bien marché dans les années 80. T'as le look coco. Joyeux anniversaire, 77 ans aujourd'hui, La Roche Valmont. Cyndi Lauper, tiens, elle fête aussi son anif aujourd'hui. Une carrière qui a commencé début des années 80. Elle fête ses 73 ans. Et tout à l'heure, à 17h15, je vous raconterai l'histoire autour de cette chanson Girls Just Want to Have Fun. Vous saurez tout autour de cette chanson, bien sûr, de Cyndi Lauper. 16h50 sur votre radio. Bienvenue sur RM1, bonne route, bonne rentrée chez vous. Nelly Furtado pour la suite. Oh, le meilleur des tubes. Une nouveauté arrive également. Amel Bent et Bon Jovi pour la suite. Bienvenue.

0: C'est tout nouveau, c'est au tour dernier d'Amel Band. Ça s'appelle L'amour, ça se donne tout simplement. C'est 1h58 sur votre radio. Le meilleur de la musique, ça continue dans un instant. Bien sûr, il y aura du Bon Jovi. Il y aura également le tout dernier signé Anga, Gete Kotnuete. Du Taylor Swift également arrive. J'ai préparé plein de bons tubes pour vous accompagner en ce lundi après-midi si vous êtes sur la route. Et notre gagnant cet après-midi s'appelle Damien. Il est au téléphone avec nous pour notre jeu débat climat. Damien, bon après-midi.
1: Bonsoir, bon après-midi à tout le monde.
0: Ça va Damien, ça a été la journée?
1: Ouais, écoute, content d'être fini.
0: Ouais, ben oui.
1: Ça commence à se faire.
0: Ben voilà, donc une fois terminé lundi, c'est bon. Hein. Comme ça, on attaque les 4 jours qui restent et ça va aller. Bon, en tout cas, merci Damien de jouer avec nous cet après-midi. Quelle qualité sac qui plie polluer la terre? Réponse A, sac plastique jetable. Réponse B, sac biodégradable. Ou encore réponse C, sac en papier, vous dites?
1: La réponse A.
0: Réponse A, effectivement, c'est un sac plastique jetable. Ben voilà, ça même qui plie polluer la terre, on ne réalise pas. En tout cas, c'est la bonne réponse. Bravo Damien, vous repartez avec un lot de cadeaux. Donc comme annoncé, j'ai 2 entrées pour aller à l'Odysseo. J'ai aussi 2 entrées pour aller visiter le musée Blue Penny, une casquette et un shopping bag MCB. Voilà, ça c'est pour vous.
1: Avec très plaisir.
0: Ben voilà, bonne rentrée chez vous Damien, merci d'avoir joué. Et surtout, bonne soirée, vous regardez le match de foot ce soir?
1: Oui, ben je me repose et je regarde l'équipe de France.
0: Ah, ça sent que ça, Damien, c'est un petit bleu.
1: Hein? Bon, c'est bon, c'est pour ça la fatigue.
0: Quoique, c'est 1h du matin, ouais, il faut bien quand même dormir un petit peu avant, parce que ça va être un petit peu compliqué le réveil de matin pour aller travailler. En tout cas, bon match, bonne soirée.
1: Bonne soirée à vous.
0: Merci, bye bye. Voilà, ça c'est fait. Donc, pour ce cadeau cet après-midi, je rappelle, donc, samedi 27, déjà la grande finale, débat climat à la télé, à suivre à partir de 20h30, MBC 1 et également sur MBC SAT, débat climat. Vous le savez, c'est un concours en créole organisé par MCB et Rajiv Gandhi Science Center. Donc, ben voilà, ça c'est fait pour cet après-midi. Il y a encore quand même des lots de cadeaux à gagner demain également jusqu'à donc la grande finale. 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Et MBC SAT à partir de 20h30.
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0: Et les 17h. Bon Jovi, comme annoncé, Anga, juste après, Taylor Swift, la rediff de Tech Talk, la bonne route, bonne rentrée chez vous, Elvis Kenneth avec vous, jusqu'à 18h.

0: Bonjour et bienvenue dans TechTalk. Pas besoin d'installer quoi que ce soit. Depuis le 12 juin, Google Earth propose un simulateur de vol entièrement gratuit, directement utilisable dans le navigateur. Le site de cartographie en ligne héberge désormais un simulateur qui permet de prendre les commandes d'un avion de chasse pour survoler à haute vitesse les images satellites de la planète. Entre bâtiments en trois dimensions et reliefs très réalistes, petit retour en arrière. En 2007, Google avait glissé ce simulateur dans Google Earth sous forme de fonction cachée, accessible uniquement via un raccourci clavier connu des seuls initiés. Pendant près de 20 ans, l'outil est resté cantonné à la version installée sur ordinateur. La version en ligne ne parvenait pas à le faire fonctionner. C'est désormais chose faite. Comment lancer le simulateur ? Rendez-vous sur le site de Google Earth, puis sur Explorer la Terre. Choisissez la zone à survoler, basculez le fond de carte vers le mode satellite et activez l'affichage en trois dimensions. Sinon, vous volerez au-dessus d'un relief plat et abstrait. Ensuite, cliquez sur le menu « Outils », puis sélectionnez « Simulateur de vol ». Côté pilotage, accrochez-vous. Cela se fait au clavier ou à la souris. La perte de contrôle du premier vol avec départ en vrille sera certainement votre premier contact avec l'interface. Que vous soyez pilote aguerri ou non, mais pas de panique en cas d'accident, la simulation se met en pause. Un clic sur « Redémarrer » suffit pour repartir. Ce mode reste pour l'instant classé expérimental par Google. Au-delà de l'amusement, il permet de changer de point de vue sur notre planète de façon ludique. Et si la meilleure façon de redécouvrir le monde n'était pas de le parcourir, mais simplement de le survoler. C'était TechTalk sur RM1.
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Ça s'appelle Gaieté Continuité, c'est signé Amga, c'est votre radio RMA. Merci de nous écouter à 17h, presque 10 minutes. Bonne rentrée chez vous. Et la suite, voici les Rois du Monde. D'ailleurs, on annonce pour très très très bientôt un comeback de cette comédie des Rois du Monde, bien sûr, Roméo et Juliette.

Taylor Swift, The Fate of Ophelia, 17h16 sur votre radio. La suite, Pascal Obispo, Francis Cabrel, Il faudrait que pleuve l'amour. Et juste après, je vous raconterai l'histoire de la chanson de Girls Just Want to Have Fun, Cyndi Lauper, qui fête aujourd'hui ses 73 ans. Restez avec nous.

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2: Cet après-midi, on célèbre l'anniversaire de Cindy Lauper, 73 ans donc pour cette chanteuse. Et on revient sur l'histoire d'une chanson qui a marqué les années 80. Un tube. Girls just want to have fun. Ce que beaucoup ignorent, c'est que cette chanson n'a pas été écrite par Cyndi Lauper. Au fait, son auteur est un musicien américain nommé Robert Hazard qui l'a composée. C'était en 1977. Ça, c'est la version originale.

Et lorsque Cyndi Lauper découvre le morceau en 1983, elle aime immédiatement cette mélodie, mais beaucoup moins son message. Elle accepte de l'enregistrer à une condition, réécrire certaines paroles afin de donner la parole aux femmes elles-mêmes. Elle transforme alors la chanson en un message de liberté et d'indépendance féminine. Le résultat paraît en septembre 1983 sur son premier album « She's So Unusual ». Très vite, le titre devient un succès planétaire. Il atteint la deuxième place du classement américain Billboard et se classe d'ailleurs dans les premières positions dans de nombreux pays. Mais le succès de la

chanson doit aussi beaucoup à son clip vidéo. À une époque où MTV révolutionne la musique, Cyndi Lauper apparaît avec ses cheveux colorés, ses vêtements extravagants et surtout son énergie débordante. Le clip met en scène une jeune femme qui refuse de se conformer aux attentes de la société et qui revendique simplement le droit de s'amuser et de vivre sa vie comme elle l'entend. Il devient d'ailleurs l'un des clips emblématiques des années 80. Et au fil des années, Girl Just Want to Have Fun dépasse largement le cadre de la pop. La chanson est devenue un véritable hymne à l'émancipation féminine et à la liberté, bien sûr, d'être soi-même. Plus de 40 ans après cette sortie, elle continue d'être diffusée dans le monde entier et reste bien sûr indissociable de l'image de Cyndi Lauper. Et c'est peut-être là le secret de son succès. D'ailleurs, ce rythme festif et entraînant, cette chanson porte un message universel. Comme le dit d'ailleurs Cyndi Lauper, les femmes ne demandent rien d'extraordinaire, simplement le droit d'être libres, heureuses et de s'amuser. Voilà, pour Girls Just Want to Have Fun, Cyndi Lauper, 73 ans aujourd'hui.

Cindy Lauper, Girls Just Want to Have Fun, qui fête son anniversaire, 73 ans aujourd'hui, pour cette chanteuse pop, bien sûr, des années 80. Et qu'on continue à écouter avec beaucoup de plaisir, surtout. En tout cas, merci de nous écouter à 17h26. Bonne route, bonne rentrée chez vous. Si vous êtes déjà rentré à la maison, détendez-vous. Passez un bon moment à l'écoute de RM1, puisqu'on est avec vous jusqu'à 18h. Que des tubes pour vous. Dans un instant, The Cranberries. Out to my family, ça arrive dans un instant. Et puis je prépare votre horoscope pour vous, les automobilistes. Il y a également du Teddy Swims, de Carla and Jack, et un bon petit son des années 80.

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1: Allez, parce qu'on a joué votre horoscope, amis automobilistes, bien sûr, une façon pour nous de vous faire prendre conscience de la sécurité routière chaque après-midi. Donc, la sécurité routière, vous le savez, c'est très important. Allez, pour les béliers, on commence. Les béliers, alors qu'est-ce que ça vous dit aujourd'hui? Votre énergie est au rendez-vous, très bien, mais évitez les accélérations inutiles. Les taureaux, une conduite calme et posée vous permet donc d'éviter le stress. Vérifiez vos rétroviseurs avant chaque manœuvre, amis taureaux. Les gémeaux, les distractions pourraient être nombreuses cet après-midi. Gardez votre attention sur la route et évitez le téléphone. Les cancers, vous serez particulièrement attentifs aux autres usagers. Très bien, votre courtoisie contribuera à une circulation plus fluide. Les lions, ne cherchez pas à imposer votre rythme. Laissez passer lorsque nécessaire. Et surtout, privilégiez la patience. Les vierges, votre sens du détail sera un atout. Un rapide contrôle de votre véhicule avant de partir pourrait s'avérer utile. Les balances, favorisez la courtoisie aux intersections et dans les embouteillages. Un petit geste aimable peut faire toute la différence. Pour les scorpions, gardez votre calme face aux imprévus. Une réaction mesurée sera plus efficace qu'un coup de colère. Les sagittaires, l'envie d'arriver vite pourrait vous jouer des tours. Respectez les limitations de vitesse, surtout amis sagittaires. Les capricornes, votre discipline naturelle vous aidera à adopter des bons réflexes de sécurité. Continuez dans cette voie. Les verseaux, soyez particulièrement vigilants aux piétons et aux deux roues. Un regard supplémentaire peut éviter bien des surprises. Et enfin, les poissons, faites confiance à votre intuition, mais restez concentrés sur les faits et les conditions de circulation. Conseil général pour tout le monde, sécurité aujourd'hui, quelle que soit votre destination. Attachez toujours votre ceinture de sécurité, gardez une distance de sécurité suffisante et surtout, adaptez votre vitesse aux conditions de circulation. Voilà. Bonne route, bonne rentrée chez vous, les amis. Teddy Swims, Carla et Jack et les années 80, Laura Brandigam pour la suite de vos tubes sur votre radio.

Le meilleur des années 80 à l'instant, Laura Branigan, Self Control à 17h45. Allez, un petit coup d'œil sur les rendez-vous télé et radio en ce lundi soir. Alors d'abord à la télé, bon, quelques séries à ne pas rater si vous êtes amateur des séries Quantico, par exemple sur MBC 1 et bien sûr en HD, hein, donc à 20h35, la série Quantico, sur également la série Quantico, toujours à 21h05 sur toujours MBC 1. Et MBC 5, Un amour sauvage, donc à 20h sur MBC 5, et MBC 5 toujours ce lundi. Vous pouvez suivre juste après à 20h50 la série Valentina. Et pour les amateurs de foot, donc de Coupe du Monde, donc je rappelle quelques rendez-vous ce soir, donc à suivre sur MBC Sports 11. Le match de 4h du matin, là pour les courageux, oui, Norvège-Sénégal, à 4h du matin qu'on rencontre, comptant pour le groupe I. Ce sera en direct sur Sports 11 et sur MBC Play 1.0, l'application également. Et toujours à suivre sur l'application MBC Play, ce soir, donc à 21h, la rencontre du groupe J, Argentine-Autriche, et demain matin à 1h du mat, la rencontre du groupe I, toujours France-Irak, à suivre sur MBC Play 1.0. Voilà les rendez-vous, donc, pour les rencontres de la Coupe du Monde en ce lundi. Sinon, radio, comme vous le savez, après 18h, les communiqués, comme d'habitude, notre ami Prakash est déjà là pour sa playlist jusqu'à 20h, et on est lundi, c'est notre hit parade locale avec Presley, vous le savez, 21h à 23h, et toute la nuit, petite musique de nuit jusqu'à 4h du matin, et 4h du matin, c'est notre ami Nathan qui vient vous réveiller pour son Morning Breeze, et vous allez retrouver bien sûr toute l'équipe de la matinale, demain matin, Patrice, Sophie et tout le monde, jusqu'à 9h pour votre matinale. À 16h46, on continue le meilleur de la musique, Wonderwall arrive, le duo Vita, Julien Doré, et bien sûr, Keane pour la suite. Merci d'être là, bonne route.

Voilà, c'est terminé pour notre tour. Passez de belles soirées à l'écoute de la radio. Plein de belles choses qui arrivent après les infos. Et bien sûr, de la bonne musique. Toujours, ça continue avec la playlist de Prakash et tant d'autres. Bien sûr, n'oubliez pas notre hit parade locale. Hein. Que des sons bien de chez nous, tout à l'heure, avec Presley. Sinon, je vous retrouve demain. Demain, mardi, 16h-18h. D'ici là, passez une belle soirée. Prenez soin de vous et prenez soin des autres. Salut.

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1: Bonsoir, il est 18h. Madame, Monsieur, bienvenue à l'écoute du journal complet de 18h, présenté par Adrien Valère. Bonsoir Adrien.
2: Bonsoir Pacage, bonsoir à tous.
1: Voici les principaux titres de ce journal.
2: Revirement sur la pension, le means testing, soit l'examen des ressources financières, est suspendu. Julie Jongor critique la réforme du système de pension. Selon lui, la State Age Pension ne traduit pas un simple changement de nom, mais un changement de philosophie. Le gel du means testing relance le débat sur l'avenir du modèle social mauricien. Cette réforme remet-elle en cause le principe d'universalité des prestations sociales, élément de réponse. Réaction de la plateforme commun au budget et réforme pension dans ce journal. Ce matin, à l'Assemblée nationale, le docteur Navin Ramgoolam a indiqué que le means testing, soit l'examen des ressources financières destinées à mieux cibler certaines prestations, sera suspendu. Une décision annoncée après une rencontre avec les ministres ce matin. 20 intervenants ont pris la parole aujourd'hui pour commenter les différentes mesures annoncées dans le budget 2026-2027. Le leader de l'opposition, Jolé Jangor, a salué, lui, plusieurs mesures, notamment la révision du congé de maternité et l'introduction du congé menstruel. Nous l'écoutons.
3: Toutefois, il faudra éclaircir si la fête de la Pâque, qui est toujours fêtée un dimanche, est considérée comme un congé public. Et le lundi des Pâques, à ce moment-là, ce que je comprends, sera férié. La hausse de l'amende pour la pollution sonore de 10 000 à 20 000 roupies, ça aussi, c'est une bonne mesure. Mais toutefois, il faudra mieux équiper.

0: équiper les forces de l'ordre pour déterminer le niveau de décibels, sinon une amende pour pollution sonore pourrait être rejetée devant une cour de justice.
1: Le leader de l'opposition qui n'a pas manqué d'égratigner la nouvelle réforme du système de pension pour Julie Jongard, la State Age Pension n'est pas un changement de nom mais un changement de philosophie.
0: Une contre-réforme qui s'attaque au cœur même du modèle mauricien. Notre welfare state, notre solidarité nationale, notre contrat moral entre les générations et l'idée fondamentale, Madame la Présidente, selon laquelle chaque Mauricien, après une vie de travail, d'efforts et de contributions, doit pouvoir vieillir dans la dignité, Madame la Présidente. Elle met en péril la dignité de chaque citoyen de ce pays.
1: Et après la suspension du means testing sur la réforme de la pension, le ministre de l'Intégration sociale, Ajok Soubon, a eu une rencontre avec les syndicats. Il s'est ensuite adressé à la presse. À l'issue de sa rencontre avec le Premier ministre et ministre des Finances, le Dr Navin Ramgoolam, le ministre Ajok Soubon a déclaré que la sagesse a primé sur ce dossier. Écoutez.
2: Kougan et moi, nous travaillons un papier pour démontrer qu'il pourrait n'a pour coupe pension du monde qui déjà paye une pension. Mon explique le premier ministre ça. À côté moi, il y a monsieur Guyani, l'homme à mes droites, il y a monsieur Financial Secretary Anjaz. Et, bon, peut dire, pour coupe pension. Ben, l'un dit non, pas pour coupe pension. Pour coupe pension, là, premier ministre, là, Mme Moulamine, qui était d'ici, peut dire, pour coupe pension. Ben, l'un dit, il dit pas pour coupe pension. Il appelle monsieur Ashok Poyag, qui est un président, ça, expert committee, là. Et ici, il n'y a pas de coupe pension. Mais à the end of the day, quand il dit, il dit, tout le monde comprend qu'il paye coupe pension graduelle de ben pensionnaires qui déjà payent une pension. Et ça, nous ne sommes avertis le premier ministre, mais je crois qu'ils ont dit la sagesse in primé. L'eau s'assise là, et je remercie tout le Mauricien qui n'exprime une voix out pacifiquement, et qui la sagesse in prédominé.
1: Plusieurs ministres ont franchi les portes du bâtiment du Trésor ce matin avant la séance parlementaire. Parmi eux, Ashok Soubon, Shakil Mohamed, Rajesh Bhagwan, Najat Ganesh, Reza Otim, encore Arvind Boulel. La plupart ont évité les questions de la presse dans un contexte de divergence autour du budget. Mais c'est surtout la réforme du système de pension qui a suscité les crispations. Le junior minister au ministère de la Sécurité sociale, Kougan Parapen, l'a confirmé ce matin dans l'interview de la matinale. Écoutez.
3: Mais est-ce que c'est un pensionné qui vise un foot the bill pour sa trou qui est là par rapport à Chagos là? Là, quand même, nous peut demander un sacrifice quand même très conséquent de retraités actuels et futurs. Vous connaissez la pension, c'est enfin, la pension du BRP. Je crois que tout le monde qui est responsable dans ce pays-là reconnaît qu'il vise une réforme de sa mesure-là. Parce qu'il pèse tellement lourd dans le budget de l'État, 25% des dépenses de l'État. Oui. Et d'ailleurs, l'année dernière, le gouvernement est venu de l'avant avec une version de cette réforme. Et cette année, nous avons l'impression que c'était une version retravaillée de la réforme qui vient devant nous. Mais au niveau de résistance et qu'alternative, nous avons tout le temps pensé qu'il y a des choix. Soit au god universalité de la pension, mais où augmente l'âge, ce qu'il nous fait l'année dernière, ou faire ce qu'on appelle targeting, ciblage. Nous posons une question, est-ce que c'est pas un peu beaucoup de mettre les deux ensemble?
1: Le ciblage de la pension annoncé dans le budget à travers le principe du means testing, aujourd'hui gelé, pose aussi la question de l'avenir du modèle social mauricien dans un pays qui s'est construit autour du principe du welfare state. Est-ce que cette réforme représente aussi une remise en cause de l'universalité de la prestation sociale? Pour le docteur Boupen Adouba, fondateur de Community Development Program Agency, Maurice est à la croisée des chemins face à les défis économiques et financier important. Nous l'écoutons au micro d'Anjali Sirotan Fulchan.
4: Il y a d'un côté où le pays doit faire face à ces crises économiques, financières, etc. Et dans ce contexte, tout dépend aussi des réserves, tout dépend des CEOs économiques. Et moi, je pense, dans l'état actuel, le débat est lancé. C'est vrai que le ciblage annoncé était une stratégie, effectivement, socio-économique, financière du régime. Maintenant, il y a un débat. Dans

0: un pays où les choses deviennent difficiles, le ciblage paraît effectivement une solution. Mais il ne faut pas qu'il y ait un ciblage en permanence. Le pays, quand ça sort dans sa difficulté, il faudrait avoir un ciblage flexible, dépendant de la situation socio-économique du pays.
1: La plateforme commun, lourd budget et Créfond Pension, regroupant plusieurs syndicats, était face à la presse cet après-midi à Port-Louis. Les syndicalistes ont commenté notamment la réforme du système de pension. Deepak Bénédine estime qu'on se trouve de nouveau à la case départ. Écoutez.
2: Pas oublier, il faut avoir un budget, nous descendons au larry et tu mets un comité d'ibout, un comité d'experts d'ibout. Au lieu de nous faire un pas en avant, nous trouvons une reculée. C'est pourquoi nous avons un comité amateur qui fait un autre calcul. Et d'ailleurs, nous peut demander démanteler ce comité d'experts-là. Nous n'avons pas fini de faire aucun calcul. Donc, nous disons, besoin que tout le monde gagne une pension universelle. Et l'île Maurice finit basé sur sa situation universelle-là. Nous finissons un exemple dans l'Afrique et beaucoup de pays. Aujourd'hui, quand le digneur ministère vient dire nous, qui, comme a dit Aziz Maurice, qui gagne ça. Donc, il fait fausse route. Il y a une série de pays. Dans le monde, il y a une série de pays. Il y a une 10-15 de pays qui est dans le pension universel.
1: À l'étranger, au Moyen-Orient, iraniens et américains se sont entendus sur des mécanismes destinés à faire cesser les affrontements au Liban et à sécuriser le détroit d'Hormuz. L'annonce a été faite ce lundi par les médiateurs pakistanais et qataris à l'issue d'une première séance de négociations en Suisse. Sur les marchés, les cours du pétrole restent indécis aujourd'hui. Les investisseurs restent suspendus à l'évaluation et à l'évolution des discussions entre Washington et Téhéran malgré des progrès signalés après cette première rencontre. Et puis, au Royaume-Uni, Keir Starmer a finalement annoncé sa démission ce lundi. Le Premier ministre britannique était sur la sellette depuis plusieurs semaines sous pression au sein même du Parti travailliste. Le pays s'apprête ainsi à connaître son 7e président Premier ministre plutôt au 10e après 10 ans. Donc un signe d'instabilité politique rarement observé dans l'histoire moderne britannique. Le travailliste Andy Burnham a de son côté confirmé sa candidature pour succéder à Keir Starmer. C'est ce qui nous amène à la fin de ce journal. Merci d'avoir suivi. Retour avec l'actualité en créole à 19h et la suite c'est avec Prakash.
3: Adrien Valère, merci à vous. À tout à l'heure. Il est 18h10. Tout de suite, les communiqués avec Roselyne.

tous. Les amis d'obsèques ont nous prie d'annoncer le décès de Monsieur Jean Rudy Coré. Monsieur Jean Rudy Coré, plus connu sous le nom de Rudy, habitant numéro 20, venu au lit à Rosil, âgé de 71 ans. Le convoi mortuaire sortira de chez Lienson, Sabot Bassin, demain mardi 23 juin à 10h15 pour se rendre à l'église Saint-Patrick à Rosil et de là à l'incinérateur de Chebel. Décès de Monsieur Benjamin Pansy Emmanuel Augustin. Monsieur Benjamin Pansy Emmanuel Augustin, plus connu sous le nom de Pansy, âgé de 68 ans. Le convoi mortuaire sortira du domicile de sa veuve, Madame Augustin Marie. Madame Augustin Marie Lily Claude, au numéro 31, rue La Comète Rochebrune. Demain mardi à 10h30 pour se rendre à l'église Saint-Thomas à Beaubassin et de là au cimetière de Saint-Thomas. Décès de Monsieur Yi Fi Kam Yi Chuin Kun. Monsieur Yi Fi Kam Yi Chuin Kun, plus connu sous le nom de Roger, habitant au morcellement Rogers à Rosil, âgé de 69 ans. Le convoi mortuaire sortira de la chapelle ardente de Mourat, la route royale à Petite Rivière, demain mardi à 12h30 pour se rendre à l'église Notre-Dame de Montroche à Rochebrune et de là à l'incinérateur Montaille Saint-Pierre à Bambou. Et on nous prie d'annoncer le décès de Madame Santa Jagisar. Madame Santa Jagisar, plus connue Nibarilal. Nibarilal est plus connue sous le nom de Madame Anirud, âgée de 81 ans. Le convoi

quand tu sortiras de sa résidence à la rue Aniru-Jugesar à Unionvale demain mardi 23 juin à 13h30 pour se rendre à l'incinérateur de Plaine-Magnan. Aux familles endeuillées, la MBC présente ses plus vives sympathies.

Et on termine avec la météo, le temps qu'il fera à Maurice d'abord. Un avertissement de fourre-tout reste en vigueur à Maurice et sera valable jusqu'à 22h ce lundi 22 juin. Un assez fort anticyclone au sud-ouest des Mascareilles maintient les alizés modérés et froids sur notre région. Donc, durant cette nuit, le temps sera nuageux et tôt demain matin avec des pluies fines, principalement sur les versants au vent et sur le plateau central. Et puis, au cours de la journée de demain, le temps sera mi-couvert avec des ondées occasionnelles sur les hauteurs. Le vent soufflera du sud-est environ 25 km/h avec des rafales de l'ordre de 50 km/h dans certains endroits. La mer, quant à elle, sera très forte de la dérécif avec des houles du sud-ouest de l'ordre de 4 mètres. Les vagues pourraient déferler sur les zones côtières de basse altitude à l'ouest et au sud, surtout à l'heure des marées hautes. La température minimale... plutôt à noter qu'il est fortement conseillé aux pêcheurs, aux plaisanciers, au public de ne pas sortir en mer et d'éviter les plages. Et les fortes houles s'atténueront graduellement à partir tard cette nuit. Et puis voilà, donc la température minimale, elle sera entre 14 et 16 degrés sur le plateau central et entre 18 et 20 degrés sur les régions côtières. La température maximale sera entre 20 et 23 degrés sur les hauteurs et entre 25 et 27 degrés sur les régions côtières. Le soleil s'est couché depuis 17h39 et se lèvera demain matin vers 6h45. Toujours pour Maurice, bulletin PCR, N1 in gros, là où l'enviguer l'eau, Maurice, et Clivalab, Ziska, disait à soir à Zodi. L'étang, l'eau, la mer pendant prochaine 24 heures. À soir, avec bonnet, à 10 mètres matin, les ciels pounis, à zé avec un détilapli. Et 10 mètres la zone, les temps pour plutôt bon. 10 vents pour souffler des piscines, des environ 25 km/h, et ban rafale des 50 km/h. Dans la grande candéo, brisant la mer praticable. La mer pas praticable, lit bien mauvais avec ban la houle depuis sud-ouest des l'eau, des 4 mètres en déo brisant. Ban la houle la capable aussi atteindre ban la côte dans l'ouest et clécide, surtout dans les marées hautes. Ban sautier en déo brisant et dans ban lagon fortement déconseillé. Et les conseillers pour aussi éviter ban la place. Toutefois, ça ban gros la houle la pour diminuer graduellement à partir tard, zodi à soir. Marée pour haute vers 20h41, c'est soir avec 10 mètres vers 40 et les pour basse 10 mètres. Grand matin vers 3h11 et 14h43 des mètres en tout. Pour nos amis Rodriguez qu'on salue, un avertissement de fourre-tout reste en vigueur. À Rodriguez sera valable jusqu'à 10h demain mardi 23 juin. Un assez fort anticyclone au sud-ouest des Mascareilles maintient des alizés modérés et froids sur la région. Donc, durant cette nuit à Rodrigue, il fera essentiellement beau et mi-couvert demain matin avec des pluies fines. Par la suite, il fera beau dans l'après-midi. Le vent soufflera du secteur sud d'environ 30 km/h avec des rafales de l'ordre de 60 km/h. Et la mer sera très forte de la dérécif avec des houles du sud-ouest de l'ordre de 4 mètres. Les vagues pourraient déferler sur les zones côtières de basse altitude à l'ouest et au sud, surtout à l'heure des marées hautes. Et il est fortement conseillé aux pêcheurs, aux plaisanciers, au public de ne pas sortir en mer et d'éviter les plages. Les fortes houles s'atténueront graduellement à partir de demain après-midi. Concernant la température à Rodrigue, température minimale sera entre 19 et 21 degrés et la température maximale sera entre 24 et 27 degrés. La pluviométrie durant les dernières 24 heures, Pointe Canon 0,3 mm, Plaine Corail 0,2 mm et Patate Théophile 1,2 mm. La marée sera haute vers 18h40 et demain vers 7h03 et puis basse demain vers 1h06 et 13h12. Le soleil s'est couché depuis 17h17 à Rodrigue pour se lever demain matin vers 6h21.

0: Termine avec le temps qu'il fera à Galiga. Des nuages venant du sud-est influenceront le temps local à partir de cette nuit. Et puis le temps sera mi-couvert à nuageux cette nuit avec des averses qui persisteront demain. Le vent soufflera du sud-est environ 20 km par heure avec des pointes de 50 km par heure sous les averses. Et la mer sera forte avec des houles du sud de l'ordre de 2,50 m. D'ailleurs, les sorties en mer sont déconseillées à Galiga. La température minimale à Galiga sera d'environ 24 degrés. La température maximale sera d'environ 28 degrés. Et concernant la marée, elle sera haute vers 21h54 et demain vers 11h27 et puis basse vers 16h19 et demain vers 4h34. Le soleil s'est couché depuis 18h01 et se lèvera demain matin vers 6h30. Donc voilà, chers auditeurs, c'était les communiqués. C'est la fin des communiqués. Je vous souhaite de passer une excellente soirée sur RM1 et AM.
1: Merci Roselyne. À demain.
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1: Et nous sommes ensemble jusqu'à 20h. De la musique en continu. Je vous souhaite une très très bonne écoute avec RM1 et la playlist.

Empire of the Sun sur RM1. C'est un duo australien à chaque sortie sur scène, portant des costumes extraordinaires. À chaque sortie, c'est un véritable succès pour eux, d'abord chez eux en Australie, mais aussi un peu partout dans le monde maintenant, avec quelques hits qui ont marqué les classements, les charts à travers le monde. Empire of the Sun, We Are the People. Vous avez terminé votre journée de travail, direction chez vous. Au retour, bonne rentrée avec le son de RM1, c'est la playlist.

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1: Il est 19h. Adrien Valère nous a rejoint pour des nouvelles en créole. Bonsoir Adrien.
2: Bonsoir Pakaj, bonsoir tout le monde. Coupe du monde 2026 qui est organisée pour États-Unis, Canada et Mexique peut continuer avec deuxième jour face groupe, ban match important qui vise un éclairci, ban l'équipe qui plie bien positionnée pour qualifier pour prochain tour. À soir, l'OMBC, Argentine, Autriche à 21h, France, Irak, 1h du matin. Après, Pouena, Norvège, Sénégal à 4h, donc grand matin. Et que Bandeba, l'Obidze, fin commencé à Zodi 11h30 dans l'Assemblée nationale. 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C'est la fin, ça peut avec l'actualité en créole. Merci, merci. Je finis de suivre la suite, c'est avec Pakaj.
1: Adrien Valère, merci.
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Et on démarre avec une chanson qui aura marqué les 80s. La chanteuse, danseuse et comédienne Gwesh Patty, interprète de ce titre, Étienne, dans les années 80, est décédée dans la nuit du 21 au 22, hier soir, à Paris, à l'âge de 80 ans. Des suites d'une longue maladie, c'est ce qu'a annoncé lundi son représentant dans un communiqué transmis à l'AFP. Gwesh Patty.

la pop américaine, mais particulièrement la country. Elle est la coqueluche du moment chez les Américains. Elle s'appelle Ella Langley. Plusieurs titres dans le top 100, dans le Billboard. US. La chanson, c'est Be Her.

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À 20h, c'est Presley qui prendra le relais. La musique locale, bien sûr, mais surtout le hit parade, le classement local. Pendant une heure, on vous souhaite une belle soirée. À demain, une autre playlist.

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1: Bonsoir à tous, merci d'écouter RM1, il est 20h.
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20h à passer de 5 minutes sur les ondes de RM1. Bien le bonsoir à toutes et à tous et bienvenue sur RM1. Très heureux de vous retrouver en ce lundi 22 juin. C'est avec beaucoup de plaisir que je vous retrouve une fois de plus pour cette émission Hit Parade Locale, les amis. Et ben oui, l'émission qui passe tous les lundis maintenant de 20h à 23h avec des chansons, ben oui, de 2026. Comment ça passait. En tout cas, nous saluer notre cher Prakash qui était des vôtres pour son émission, la playlist. Ben, je te dis bonne rentrée à la maison. Et puis, nous nous pensons avec que du bon son, les amis. Alors, et dans l'émission, il paraît de l'occasion, vous connaissez comment ça passe. Vous avez besoin de voter. Alors, vote pour votre santé préférée, pour ceux qui n'ont pas fait le classement. C'est eux qui font le classement d'ailleurs. Alors, comment faire pour voter? Bien facile. Sac santé et na en code. Vous avez besoin mémorise bien le code également. Vous avez besoin de vote. Alors, comment faire pour voter? Vous envoyez un petit message HPL. Espace, vous envoyez au 84 48 MTL 82 83. Et pour Mighty Mobile, c'est également 83 84 Chili. Ben, je t'envoie le code exactement. Et un roupie pour message. J'étais là jusqu'à jeudi midi pour vous voter, les amis. Et pour nous, quand même, faire le décompte et monte le classement pour la semaine d'ensuite. À la Lida. Alors, ben, j'espère que c'est correct. C'est une passée un bon week-end avec la fête de la musique également qui tient hier. Et ben, là, nous reprend la semaine. Et ben oui, nous reprend la semaine avec du Sega et du son local, les amis. Alors, on a tout de suite avec nous classement. Alors, nous avons 20 morceaux que nous proposons dans le classement. Également, nous avons 4 morceaux qui rentrent dans le classement comme proposition cette semaine-ci. Et nous avons également 4 morceaux qui sont sortis dans le classement et, de la semaine dernière. Là, Lila. Alors, classé au numéro 20 cette semaine-ci, nous retrouvons la voix de Sandra Mayotte avec ce titre L'Esprit Inébranlable, classé au numéro 20. Le code CHPL 64, c'est envoyé votre police tape HPL 64. Les amis, on a tout de suite à l'écoute la chanson de Sandra Mayotte, classée au numéro 20 cette semaine-ci.

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1: Et oui, c'est fait qu'écouter la voix de Sandra Mayotte, classée numéro 20 cette semaine-ci, comme une IPA dit, 5 places dans le classement. Elle dit classée numéro 15 la semaine dernière avec ce titre à L'Esprit inébranlable, à y retrouver numéro 20 et le code de CHPL 64. Et on poursuit avec notre numéro 19 cette semaine-ci, c'est Sister Queen qui fait revenir avec son titre The Propre Foyer, classée numéro 19, le code CHPL 65.

ça c'est la voix de Sister Queen, classée au numéro 19 dans nos classements cette semaine. C'est quand même une perdue à 6 places dans nos classements. Classée au numéro 13 la semaine dernière. Elle est retrouvée au numéro 19 avec ce titre The Pro Foyer. Le code CHPL 65, ce temps il vote pour Sister Queen. Ben, tape HPL 65, ce temps il est tous au 84, 48, MTL 82, 83, Mighty Mobile et 83, 84, Chili. Au numéro 18, nous retrouvons Vagino avec ce titre à l'aide. Classe numéro 18, le code CHPL 72.

0: Gino avec ce titre à l'aide, classé numéro 18 de nos classements cette semaine. C'est comme Lucine et Pierre dit, 8 places dans nos classements, classé numéro 10 la semaine dernière. Les Rétroliens numéro 18 avec ce titre à l'aide. Le code CHPL 72 pour The Gino.
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0: Alors on y va avec le numéro 17 de la semaine les amis. Alors classé numéro 17, c'est Ibrahim Somalien qui nous va l'écouter tout de suite avec ma tante Monica. Classé numéro 17, le code CHPL 80.

0: Ma tante Monica, classée numéro 17 dans le classement. C'était une proposition que tu me proposais la semaine dernière qui retrouve le numéro 17 cette semaine-ci. Et le code CHPL 80.
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0: Alors on y va avec notre numéro 16 de la semaine, c'est Lion D avec ce titre Vitamine C, classé au numéro 16 de nos classements, le code de CHPL 77.
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ça c'est Lion D qui me dit à nous ça. Ben oui, c'était une proposition la semaine dernière qui est rétro-lieu au numéro 16 cette semaine-ci. Et le code CHPL77 pour Lion D. Salamini, eh ben oui, ça c'est le titre de la chanson avec toute une pléiade d'artistes classés numéro 15 dans le classement cette semaine-ci. Nitish Jogana, Velex, Valo, Mario Justin, Nancy Desrougères, Denis Fricot, Laura Beg, la Nikita, Clarella Hommel également, Yann Slay, Jason Lejuste et Roland Fatim et Sky2B. Le code CHPL 63.

0: Classe numéro 15 dans nos classements cette semaine-ci. Eh ben oui, Jelson Avenue qui a quand même perdu 8 places dans nos classements, même 7 places dans nos classements. Classe numéro 7 la semaine dernière, numéro 8 la semaine dernière, elle est retournée numéro 15. Toute une pléiade d'artistes dans cette mousse. Ben oui, Enzo Limousse en tout cas. Et le code CHPL63, si tu as envie, vote pour sa mousse. Jelson Avenue, tu tapes HPL63.
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0: Numéro 14, nous retrouvons Ras Ramon en featuring avec Maroon Brothers. Le titre c'est The Litizil, classe numéro 14 dans nos classements cette semaine. C'est le code CHPL 78.

Le titre c'est The Nutizil, et l'artiste s'appelle Ras Ramon en featuring avec Maroon Brothers. C'était une proposition la semaine dernière qui retrouve le numéro 14 cette semaine-ci, et également le code de CHPL 78. Si tu as envie de voter pour Ras Ramon, tu tapes HPL 78.

Yvon Janvier avec ce titre qui pour moi avant. Et bien oui, classé numéro 13 dans nos classements cette semaine-ci. Le code CHPL 79.

0: L'équipe est mort avant. Ça, c'est la voix de Yvon Janvier avec ce titre. Ben, Camille Ni au numéro 13 dans nos classements cette semaine-ci. C'était notre proposition de la semaine dernière. Et là, il rétrolie au numéro 13 avec ce numéro, cela. Le code CHPL79. C'est dans une voûte plus tard HPL79. Et c'est envoyé le tout sur 84 48 MTL 82 83 Mighty Mobile. C'est 83 84 Chili. Une roue, puis 20 pour un message. Les amis, c'est jusqu'à jeudi pour votre vote, pour votre santé préférée.
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0: Au numéro 12, nous retrouve Dion avec ce titre à lever pour nous te danser. Lever pour te danser, ben oui, classé numéro 12 dans nos classements cette semaine-ci, le code de CHPL à 75.

Ça, c'est la voix de Dionne qui peut dire nous ça avec classement numéro 12 dans le classement cette semaine-ci. Dionne, quand même, il monte de 4 places dans le classement anti-classé numéro 16 la semaine dernière. Souvenez-vous, les amis, elle a rétrôlé numéro 12 avec ce titre Levé pour te danser. Yes! Et elle a rétrôlé bien, avec ce titre et également ce code à ne pas rater, également à ne pas oublier. HPL 75 pour Dionne, c'est un vote pour l'histoire HPL 75 à Dionne. Au numéro 11, nous retrouve Michel Moyou avec ce titre Sega Cholo, classé numéro 11 dans nos classements cette semaine-ci. Le code CHPL 76.

0: C'est Gacciolo avec Michel Morio qui classe au numéro 11 de nos classements cette semaine-ci. Quand même, Aline monte de 7 places de nos classements. Elle classe au numéro 18 la semaine dernière. La rétrolie numéro 11 avec ce titre, c'est Gacciolo. Et ben oui, le code CHPL 76. Dernièrement, qui nous parle à nos autres, nos numéro 10. Nous, Alfer Ntiri 4 de cette semaine-ci, le classement de cette semaine-ci.
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0: Merci Zobin, rejoignez-nous en ce moment, Zob écoute l'hyperade locale sur RMN. Il arrive déjà nous à 17e classement de l'année 2026, les amis. Alors, nous, il y a 4 morceaux qui nous quittent le classement, notamment Talent pour annoncer plutôt. Et nous, 4 morceaux qui nous quittent le classement. Il y en a également 4 morceaux qui rentrent dans le classement comme proposition. Talent aussi nous pour annoncer. Qui morceaux, qui ban morceaux qui rentrent dans le classement comme proposition. Alors, on a tout de suite avec nous classement. Alors, classé numéro 20 cette semaine-ci, nous finirons trouve la voix de Sandra Mayotte avec ce titre à. L'esprit inébranlable, classé au numéro 20. Le code de CHPL 64. Au numéro 19, nous retrouvons Sister Queen avec ce titre The Prof Foyer. Et le code CHPL 65. Au numéro 18, nous retrouvons Dino avec ce titre à l'aide. Et le code CHPL 72. Au numéro 18, nous retrouvons Dino, oui. Et au numéro 17, nous retrouvons Ibrahim Somalien avec ce titre Ma tante Monica, le code CHPL 80. Au numéro 16, nous retrouvons Lion D avec ce titre vitamine C, vitamine S pardon, et le code CHPL 77. Au numéro 15, nous retrouvons la troupe qui sont Djal Salabini, notamment une Anitis Jogana, une Vilex Valo, Mario Justin et Nancy Desrougères et toute l'équipe classée au numéro 15 cette semaine-ci, le code CHPL 63. Au numéro 14, nous retrouvons Ras Ramon et Maroon Brothers avec le titre The Litizil et le code CHPL 18. Au numéro 13, nous retrouvons Yvon Janvier avec ce titre Qui Pomo Avant et le code CHPL 79. Au numéro 12, nous retrouvons Dionne avec Lévé pour te danser et le code CHPL 75. Au numéro 11, nous ne fait qu'écouter Missier Moriou avec ce titre C'est Gacciolo et le code CHPL 76. On va tout de suite avec le numéro 10. De nous classements cette semaine-ci, c'est Anne à la voix féminine qui nous parle écouter d'un petit moment.
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0: Et oui, au numéro 10, nous retrouvons Amy Rachel avec ce titre Montagne, l'émotion. Ben oui, classé au numéro 10 de nous classements cette semaine-ci, le code CHPL 35.

Rachel avec ce titre Montagne, l'émotion classée numéro 10 dans le classement cette semaine-ci. Et le code CHPL 35, quand même, Amy Rachel a perdu quand même 3 places dans le classement. Elle est classée numéro 17, la semaine, numéro 7 plutôt, la semaine dernière. Elle est retournée numéro 10 avec ce titre Montagne, l'émotion. Au numéro 9, nous retrouvons un duo. Cette fois-ci, nous allons l'écouter avec Dizzy Anodin et Joël Inisa, La Douceur, avec ce titre Sauve cet amour, classé numéro 9 dans nos classements. Le code CHPL 71.

0: Ça, c'est le duo Didier Anodin et Joël Isa la douceur. Sauf cet amour, classé numéro 9 dans nos classements cette semaine-ci. Comme ça, fait une belle remontée dans nos classements cette semaine-ci avec 9 places, je viens de dire. Et classé numéro 17 la semaine dernière, et relié numéro 9 avec ce titre Sauf cet amour, le code CHPL 71.
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Au numéro 8, nous retrouvons la voix de notre cher Dominique Vaillant avec ce titre L'amour vrai, classé numéro 8 de nos classements, le code CHPL 68.

0: Avec ce titre, Mon compte en toi. Et ben oui, classé, c'est le titre, c'est plutôt l'âme ouvrée. Classé numéro 8 dans nos classements cette semaine-ci, quand même, l'IPA dit 4 places dans nos classements. Et classé numéro 4 la semaine dernière, les rétro liés au numéro 8, le code CHPL 68.
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0: Allez, nous continuons avec nos classements, les amis. Alors, deuxième partie de votre émission, une parade locale. Et je me rappelle que nous finissons déjà le 17e classement de l'année, les amis. Alors, là, nous finissons déjà à nous, au numéro 7 de nos classements. Nous pourrons écouter tout de suite la voix de l'année qui était avec Ono Zotkouraz, classé numéro 7 de nos classements, le code CHPL 56. Nous allons écouter ça tout de suite et nous revenons juste après.

On a aux autres courants, ça c'est la voix de la Nikita, classée numéro 7 de nos classements cette semaine. C'est quand même une NPD, 4 places dans nos classements, du classé numéro 3 la semaine dernière, les amis. La rétro numéro 7 avec ce titre. On a aux autres courants, le code CHPL 56, tant il vote pour la Nikita, mais on tape HPL 56. Au numéro 6, nous retrouvons le duo également avec Alexandrine et Joël Elissa, la douceur, avec le titre « C'est à moi ». Classé numéro 6 dans le classement cette semaine, c'est le code CHPL 73.

Le duo Alexandrine et Joël Elisa La Douceur avec ce titre C'est à moi, classé au numéro 6 dans nos classements cette semaine-ci. Oui, quand même, elle monte de 8 places dans nos classements. La semaine dernière, elle est classée au numéro 14 plutôt. Et là, il est retourné au numéro 6 avec ce titre C'est à moi et le code CHPL 73.

Finalement, déjà le top 5 de nos classements, les amis. Alors, le classement numéro 5 de nos classements cette semaine-ci, c'est le groupe Anonyme qui nous parle écouter tout de suite avec Bateau Pena Gouvernaille et le code CHPL 74.

Tito Pena Gouvernail, ça c'est la voix de, du groupe Anonyme, ben, classé au numéro 5 dans nos classements cette semaine-ci, comme il monte de 7 places dans nos classements, du classé au numéro 12 la semaine dernière, les retrouvent au numéro 5 avec ce titre. Et le code c'est HPL 74, non, il vote pour le groupe Anonyme, je tape HPL 74, donc il le tout sur 84, 48, MTL, 82, 83, Mighty Mobile, 83, 84, si vous vous en servez de Chili, les amis. Allez, on va tout de suite avec le numéro 4. La voix de Jamily Jeanne, oui, Jamily Jeanne qui retrouve le numéro 4, qui a été détrôné d'ailleurs, qui était au premier place après de 3 semaines de cela. Elle a retrouvé le numéro 4 avec ce titre, Un Népli en vie, et le code CHPL 62.

0: belle voix de Gemini Jeanne, classé numéro 4 de nos classements cette semaine-ci, quand même, il a dit 3 places de nos classements, classé numéro N, même 2 semaines de cela d'affilée, il est en haut, numéro au top des tops, et là, il était détrôné, elle en arrive au numéro 4, Gemini Jeanne, avec ce titre, N'est plus en vie, le code CHPL62, c'est en vie, vote pour Gemini Jeanne, mais on se tape HPL62.
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0: Notre médaillé de bronze cette semaine-ci, c'est Belinda avec ce titre Envoyez la musique. Eh bien oui, Envoyez la musique, classé numéro 3 dans nos classements cette semaine-ci, le code CHPL67.
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Envoyez la musique avec la voix de Belinda, classée numéro 3 dans le classement cette semaine-ci, quand même à l'INPSDN place dans le classement. Classée numéro 2 la semaine dernière, les Rétrolis numéro 3. Avec ce titre, envoyez la musique sur Vivo de Poulis d'HPL 67. Le code pour Belinda, c'est HPL 67. Au numéro 2, notre médaillé d'argent cette semaine, c'était Joas Manal avec ce titre N, classé numéro 2 dans le classement cette semaine. C'est le code CHPL 70.

0: Ça, c'est Joas Manal avec ce titre N, classé numéro 2, notre médaillé d'argent cette semaine-ci. Quand même, il monte de 4 places dans le classement. Il est classé numéro 6. La semaine dernière, les rétro-lieux numéro 2 avec cette magnifique chanson N. Le titre, c'est N. Et le code, c'est HPL 70. Et là, nous parlons tout de suite avec une sortie de la semaine, les amis. Alors, nous avons 4 morceaux qui quittent le classement avant qu'ils nous parlent annoncés, nous, numéro N de nos classements cette semaine-ci. Nous allons annoncer plutôt nous 4 morceaux qui quittent le classement cette semaine-ci.
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0: Alors, on en a 4 morceaux qui ne quittent le classement, notamment, on en a qui l'adra avec Walico, l'artiste s'appelle Walico, qui ne quitte le classement. On en a également les Dubricks et Jasmine Toulouse avec Peace, Justice and Liberty. On en a également Moïse Justin avec ce titre.

Matonte Difficalis et Nuna en quatrième lieu, Nebayut avec ce titre La Vie Zénith, à quatre mots, ceux-là qui ne quittent le classement, notamment pour cette semaine-ci. Alors, on finit à Konik Kisana qui, numéro N, si on suit le classement depuis le début du classement, ben oui, on finit Konik Kisana qui, numéro N, cette semaine-ci. Au plus haut du podium, cette semaine-ci, et nous tenons.

0: Fini avec Billy Gunn qui rétroule le numéro N de nos classements cette semaine-ci. Quand même, il monte de 4 places dans nos classements et classe numéro 5 la semaine dernière. Il rétroule le numéro N. Eh bien oui, notre médaillé d'or dans notre classement cette semaine-ci. En tout cas, félicitations à tous ceux et celles qui ont voté pour Billy Gunn avec ce titre Réclame Infini.
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0: Alors tout de suite avec nous, une proposition, on a 4 propositions que propose cette semaine-ci, nous, tout de suite avec nos numéros N. Première proposition de la semaine, les amis, c'est Dr Boisini qui nous va l'écouter tout de suite avec 4h10 matin, le code CHPL 81.

Ça, c'est la voix de Dr. Boisini avec ce titre 4h du matin et nous, le code CHPL 81, nos premières propositions de la semaine. On a tout de suite avec nos deuxième proposition de la semaine. C'est Tracy qui nous va l'écouter avec Overdose, le code CHPL 82.

deuxième proposition de la semaine, c'est Tracy avec ce titre Overdose. Classé, nous, le code, c'est HPL82. Ce temps, il vaut pour Tracy. Ben, je tape HPL82, les amis. On ne peut pas rater également. À partir de 22h, il y aura notre une autre temps de musique locale. Eh bien, oui, avec Noman Les Andés. Alors, on a tout de suite avec nous troisième proposition de la semaine. C'est Demaiko qui est revenu avec un nouveau morceau qui s'appelle Ono, nous, maman. Et le code CHPL83 pour Demaiko.

C'est la voix de Demaiko qui revient avec un nouveau morceau qui s'appelle Honorement. Bien sûr, le code de CHPL 83, magnifique chanson de Demaiko, les amis. Alors, le code CHPL 83 pour Demaiko. Alors, tout de suite avec nous, nos quatrième et dernière proposition de la semaine. C'est Dixon Bégué qui revient avec un nouveau morceau qui s'appelle Lévé, Lévé et le code CHPL 84. Dixon Bégué, Lévé.

avec ce titre élevé, élevé, ben oui, c'est nos quatrième et dernière proposition de la semaine, les amis. Alors, et le code pour Dixon Biggie plutôt, et le code c'est HPL84. Si tu as envie de voter pour Dixon, ben tu tapes HPL84, les amis. Voilà, ça c'était nos quatre propositions de la semaine. Tu es capable de voter plus ou moins une proposition également. Également, dans le classement, il y en a 20 morceaux qui nous proposent juste avant. Tu es capable de voter plus ou moins de santé préférée. Alors, il y a. Alors, le numéro de téléphone que vous êtes capable de voter pour votre santé préférée, ben, je tape HPL, je t'envoie un petit message, je t'envoie le 84-48 sur le service MTEL, 82-83 sur le service Mighty Mobile, également 83-84 sur le service Chili. Une roupie 20 pour message, les amis, alors, jusqu'à jeudi pour vous voter, jeudi midi, pour nous capables de faire le décompte également, monte le classement pour

À la semaine d'ensuite. Voilà, ça c'était le classement de la semaine, 17e classement de l'année. Et bien sûr, je pourrais rappeler aux autres qui souhaitent une nouveauté, sont capables d'envoyer nous par mail à l'adresse suivante, musicradiozen@mbcradio.tv, musicradiozen@mbcradio.tv, pour autres bannes nouveautés, surtout les artistes, souhaitent une nouveauté, sont capables d'envoyer nous par mail à la Lila. Alors, nous continuons en musique, les amis, nous allons écouter tout de suite à Zoli Mosso de mon cher Nitin Signan et Lynn avec Djedoné. À venir à partir de 22h, il y aura l'émission Nous les Andes, sans oublier, restez bien branchés sur les ondes de RM1. On est lundi, dans un petit monde, vous trouvez la nuit passe vite, Zodi. Bon courage à tous ceux et celles qui travaillent en ce moment, et puis bonne route à tous ceux et celles qui rentrent à la maison, ou sinon qui est en route pour le boulot, bonne route à vous.

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0: C'est vrai que la fête de ma mère vient bien passer, un bon petit moment. Ben oui, ben ça c'était la voix de Claudio Viraragou, les amis. Ben oui, 22h passées de 4 minutes. Ben bienvenue dans l'émission Nouvelle Les Andes. Nous pourrons ensemble jusqu'à 23h, les amis. Restez bien branchés sur les ondes de RM1 et puis également sur quand même un petit message également sur le 52538484. Faites-nous connaître, vous êtes là, même vous pouvez écouter. Qu'est-ce que dire? Hans Limo, son cours qui vous ne choisissez, vous êtes. Et c'est un grand monsieur et qui, ça fait bien longtemps qu'il nous a patané.
1: Dans Roxy Pie.
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En tout cas, moi, on va vivre ce moment-là. Hein. Roxy Pie, discothèque de la Casa Pie. Ça, c'est Karel Betsy, les amis, avec ce titre Roxy Pie. En tout cas, nous remercions tous ceux et celles qui peuvent avoir un petit message. Bien, nous, vous êtes là même. Fais un petit coucou à Dalida qui m'écoute en ce moment. Fais un petit coucou à Yann et Christopher et toute la grande famille de la radio. Merci beaucoup. Un petit coucou également à Shirley qui nous écoute. Merci beaucoup, Shirley. Et du côté de Bobas, un petit coucou à Mario également. Gros bisous à vous. Et il y a Muriel également qui nous a un petit message. Bien, nous, ben oui, ça fait longtemps qu'il nous parle de Lynn et Nitin Chinyen. Ah ben oui, Dieu donné. Super beau son en tout cas. Allez, continuez. En musique, les amis. Allez, ça c'est Wilson Félix. Tonton Wilson Félix avec la retraite.

avec toi, Mogoso. Magnifique message également de Dalai Maccabi. Eh bien oui, ça fait longtemps qu'il nous manque Dalai Maccabi. Hein? Et là, l'autre mot, encore une magnifique

voix. Ça, c'est la voix de... Émilie Poupard. Ben oui, ça fait longtemps que nous m'attendons Émilie Poupard, hein, avec ce titre « Troisième As ».

Nous ensemble jusqu'à 23h, les amis. Restez bien branchés sur les ondes de RM1. Et nous parlons écoute d'Anzeli Lavranco qui fait nous rêver. Ah oui. Ça, c'est la voix de Bam. Papa Labouré.

Ah, ça, c'est la voix de Jean Urani avec ce titre « Donnez-moi, donnez-moi, donnez-moi, donne-moi ». En tout cas, on espère que c'est correct, que j'ai passé un joli petit moment en ce moment-là. Ben oui, nous pouvons ensemble jusqu'à 23h, les amis, encore un peu plus que 20 minutes ensemble avec que du bon son, les amis, 100% local, là, jusqu'à 23h. Nous bannons les Andes, nous continuons en musique. Et oui, hein. Grand Mario Amel. Quand mon grand-maman l'a cuit carré poisson, il frit ce poisson avant. Tu connais ça? Après, qu'il y fait? Franchement, ça l'a l'heureuse. Belle soirée, c'est les ondes de RMN.

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1: Allez, mon gars, qui rappelle sa santé là. Ça qui sent ça. Jean-Claude Gaspard.
2: Jean-Claude, à 16 de l'eau.

veiller à faire. Mais oui, les enfants, les contents, les comme ça, ben les contents pour taser, qu'ils nous pour faire. Et ça, c'est la voix de Jose Ormel. Ah, ben oui, hein, l'original Jose Ormel, Anguilla Codé.

Allez, nous terminons l'émission avec la voix de Cyril Ramdou, avec un joli mot, ce qu'on appelle le dessin de poussée. Ben oui, nous saluer Muriel qui m'écoute nous. Ben oui, dit à nous, ben c'est super, en tout cas, tout bon mot, ceux qui m'écoutent là. Ben merci beaucoup Muriel. Un petit coucou à Denise également du côté de Caen. Marcelin, gros bisous à vous, Denise. Allez, nous pour les autres avec un joli mot. Un joli mot de Cyril Ramdou. Et notre rendez-vous la semaine prochaine, dimanche, à Bouzouen, de 14h à 17h sur votre émission. Pour votre émission Musique au Soleil, les amis. Sur ce, fais bon tifi, fais bon garçon, même si le pas jeune nous retrouve. Et ah ben oui, bye bye.

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